la foule. Le monde est devenu fou. Viens, viens, viens. Les... Non, les seulement. C'est dingue, non? Ça peut être un geste.

plaît.

problèmes de mémoire. Des problèmes de mémoire. Des problèmes de mémoire. Je suis

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1: Alors, la discrimination raciale à l'embauche, est-ce que ça existe? Est-ce que ça existe pas?
2: Oui, bonjour mademoiselle, j'ai rendez-vous avec monsieur Lemaître, s'il vous plaît. Je suis monsieur Omar.
3: Vous êtes?
2: Monsieur Omar.
3: Monsieur Omer.
2: Non, pas Omer, Omar.
3: C'est concernant?
2: Concernant la
3: vous êtes?
2: Je suis monsieur Omar. Pas monsieur Omer, monsieur Omar.

0: japonais au théâtre.
1: Bon alors, vous avez un bac plus 3.
2: Tout à fait.
1: Et déjà 15 CDD en seulement 2 ans d'expérience. Ceci traduit une instabilité, monsieur Omar, vous savez. Nous recherchons des personnes aussi un peu plus diplômées.
2: Mais l'annonce disait...
1: Ah, l'annonce a été très mal rédigée. Hein. Je suis désolé, ma secrétaire va vous raccompagner. Hein. C'est bon ? On a fait le tour ? Hop, hop, hop. C'est par là.

0: s'inverse pas.
1: Et la surprise, Stéphane décroche un entretien, pas Karine.
2: Il faut remonter aux raisons de l'insécurité. Si insécurité il y a, eh bien, il y a des raisons à l'insécurité. S'il n'y a pas de raison à l'insécurité, alors c'est qu'ils sont comme ça. Et alors ça, quand on dit qu'ils sont comme ça, eh bien, on n'est pas très très loin d'une forme d'exclusion qui ressemblerait peut-être à du racisme.
3: Et l'on aurait tort de penser qu'ils vont trouver automatiquement à s'employer, même comme tâche.
2: Alors, la discrimination raciale à l'embauche, est-ce que ça existe? Est-ce que ça existe pas? Eh bien, ça existe. C'est un sujet que vous voyez que dans les pages un peu emmerdantes de votre journal économique.

l'Afrique. Tu sais, s'il y en a ici qui connaissent un peu l'Afrique ou les Antilles, là-bas chaque fois, là-bas chaque fois quand tu vas ouvrir une bouteille de rhum ou ce que tu veux, hein, tu vas verser une petite goutte avant de partager avec les frères. Et tu sais, là-bas c'est comme on dit, c'est pour boire un coup avec les anciens, avec les ancêtres, tous ceux qui sont plus là. Des fois aussi à la maison tu vas trouver une assiette, là-bas c'est on dit on va manger avec les ancêtres. Et souvent tu vois une bougie, c'est aussi pour personnaliser ça. Donc là, vu que c'est un hommage pour tous nos grands-parents, si t'as imbriqué quelque chose, c'est pour qu'on soit bien accompagné par tous nos ancêtres blancs et noirs. Yeah man. Et si t'as pas de briquet, tu lèves ta main. Hey Paléo. Hey, c'est joli comme ça. Hey, baissez la lumière, baisse la lumière. Vous voir que les briquets.

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1: Bonjour à tous, le feu est fixé dans les Landes, annonce d'Emmanuel Macron hier soir. Une bonne nouvelle selon le président, 3600 hectares ont brûlé et 198 bâtiments ont été détruits. En revanche, la situation n'est pas la même. En Gironde, Emmanuel Macron, qui a fait le déplacement à Bordeaux, a appelé le pays à rester uni pour gagner contre les feux de forêt. L'incendie continue d'être virulent et il faut être extrêmement prudent, précise le chef de l'État. Dans la soirée, la préfecture de la Gironde a fait le point. Le feu n'a pas progressé ces dernières 24 heures malgré de nombreuses reprises. Les autorités qui rappellent que la mobilisation reste pleine et entière, particulièrement à la veille d'une journée qui devrait être marquée par une hausse significative des températures. Dans la lutte contre les incendies, les pompiers risquent leur vie dans les Bouches-du-Rhône. Un soldat du feu est mort hier après une sortie de route d'un camion-citerne. Âgé de 38 ans, le pompier volontaire était seul à bord alors qu'il allait ravitailler le véhicule en carburant. On ne connaît pas encore les circonstances précises de l'accident. Dans le Var, ce sont 4 pompiers qui ont été blessés après que leur camion-citerne se soit là aussi renversé. Ils ont été légèrement blessés. Dans l'actualité aussi, Volodymyr Zelensky attendu à la Maison-Blanche. Le président ukrainien doit s'entretenir avec Donald Trump aujourd'hui. Il essaiera d'obtenir le soutien américain dans la guerre contre la Russie. Peut-on assister à une résurgence du VIH? Oui, selon les Nations Unies qui s'inquiètent de la baisse des financements internationaux, moins 20% en un an et moins 58% depuis 2011 dans les pays européens. La directrice adjointe d'ONU SIDA évoque un essoufflement de la riposte mondiale contre le VIH et appelle à faire front commun. Et puis il pourra bientôt ajouter une ligne à son CV. Entraîneur de l'équipe de France, Zinedine Zidane devrait prendre le relais de Didier Deschamps à la tête des Bleus. La Fédération française de foot tient une conférence de presse aujourd'hui pour annoncer le successeur de Deschamps. Depuis plusieurs mois, le nom de Zizou est avancé, sauf grande surprise, il sera nommé sélectionneur. Voilà pour l'actu, très bon début de journée à tous.
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a dans la nature de l'homme cette force qui le pousse à vouloir dépasser les autres. Parce que dès qu'un groupe se forme, dans un très bref délai, un chef en émerge. Parce que la plupart des gens ne sont heureux que quand ils peuvent consommer et acheter du neuf.

ces gosses là-bas. Ils ont la rage, ils crèvent dans leur bidonville et se gavent de films d'action américains. Mais ça, c'est quand même génial, ici.

sors de ta voiture de fonction et promène-toi dans la rue. T'as vu comme les gens ont l'air heureux? On dirait des bêtes traquées. Faut les voir le soir, avachis dans leur fauteuil, blêmes et apathiques devant leur télé.

verras toute cette merde et cette masse de gens informes. 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Ils ignorent tous. 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Et tu le sais très bien. 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Toujours plus de serial killers, de suicidaires, de violences gratuites. 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Les gens en ont plus que marre de votre système de merde.

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9: Bonjour à tous, il faut rester unis, c'est ce qu'a indiqué hier soir Emmanuel Macron. Le chef de l'État en déplacement à Bordeaux s'est entretenu avec des élus et des pompiers pour évoquer le méga-feu en Gironde. Un incendie toujours difficilement contrôlable pour les soldats du feu, mais il faut tenir bon, a expliqué le chef de l'État dans ce qu'il a qualifié de véritable bataille. 116 000 hectares ont été brûlés depuis le début de l'année en France. Dans un point de situation, la préfecture de Gironde assure que le feu n'a pas progressé ces dernières 24 heures, mais que la situation reste imprévisible. Et si la situation est toujours délicate en Gironde, elle semble s'améliorer dans les Landes. Le feu est fixé depuis hier. 3600 hectares sont partis en fumée, 198 bâtiments détruits. Le préfet annonce la levée progressive des mesures d'évacuation. 15 000 personnes évacuées pourront ainsi retrouver leur lieu de vie, à l'exception de certains quartiers de Biscarrosse, selon les autorités. Des pompiers qui luttent au péril de leur vie. Un soldat du feu est mort hier dans les Bouches-du-Rhône. Son véhicule a fait une sortie de route. Depuis le début de l'été, on compte au moins 84 pompiers blessés dans les incendies. Ils sont plusieurs centaines à être mobilisés depuis le début de la saison des feux. Dans l'actualité aussi, 38 voire 40 degrés, un nouvel épisode de chaleur est annoncé par Météo France. À partir d'aujourd'hui, il faut s'attendre à un pic de chaleur intense sur une large moitié ouest demain. Donald Trump souffle à nouveau le chaud et le froid. Le président américain a assuré qu'il y a de bonnes chances d'aboutir à des résultats après des négociations avec l'Iran. Le locataire de la Maison-Blanche a menacé par la suite de bombarder à nouveau le pays. Aucune frappe américaine signalée depuis vendredi soir. Téhéran, de son côté, dément l'existence de ces négociations. Et puis, Zinedine Zidane devrait endosser le rôle de sélectionneur des Bleus. Le nom du nouveau coach de l'équipe de France doit être dévoilé par la Fédération française de foot ce matin lors d'une conférence de presse. Zizou pourrait remplacer Didier Deschamps, qui aura donc passé 14 ans à ce poste. Voilà pour l'actualité. Très bon début de journée à tous.
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10: Bienvenue dans La Tribu, c'est Nathan. On a découvert le nouveau programme de la saison 2026-2027 du théâtre de Saint-Nazaire. Il y aura notamment du théâtre, de la danse, du cirque, de la musique, des événements qui vont durer plusieurs jours. On a rencontré la directrice et on lui a posé quelques questions.
11: Bonjour, je suis Béatrice Hanin, la directrice du théâtre Scène Nationale de Saint-Nazaire.
10: Ok, du coup on a des petites questions pour vous.
12: Comment vous choisissez la programmation ?
11: Alors c'est une très bonne question. Alors je choisis la programmation d'abord pas toute seule. Je travaille avec quelques personnes de l'équipe. Pas toute l'équipe, mais une petite partie participe à des choix avec moi. Notamment il y a une personne plutôt sur les spectacles pour les enfants qui va regarder les spectacles pour enfants pour participer à des choix. Et puis une autre personne plutôt sur la musique. Voilà. Sinon, pour le reste, il y a déjà, on va dire, une grille, un cadre qui est posé. Ici, c'est un théâtre pluridisciplinaire. Ça veut dire qu'il y a plusieurs disciplines. Il y a du théâtre, de la danse, de la musique, du cirque et des spectacles pour tous les âges. Donc, il faut déjà qu'on, sur 50 spectacles, il y ait tout ça, toutes ces cases qui soient cochées. Et puis, les spectacles, j'en ai déjà vu beaucoup, parce que ça fait 30 ans que je travaille dans les théâtres. Et je me déplace, mais je me déplace pas n'importe où. Je vais évidemment dans des festivals, je vais découvrir des choses nouvelles, mais je vais aussi voir des artistes dont j'aime beaucoup le travail, et il y en a énormément, pour continuer à aller voir ce qu'ils font. Il y a les spectacles coup de cœur. Et je dis, celui-ci, il faut absolument qu'il vienne. Et puis les artistes que j'ai envie qu'on accompagne, parce que je trouve que c'est des artistes très importants. Et donc, on les accompagne en les aidant à payer la création du spectacle, c'est-à-dire à payer une partie des répétitions, des costumes, etc., pour que le spectacle se fabrique avant d'arriver chez nous. Ici, c'est une scène nationale. C'est un mot un petit peu étrange. Il y en a 78 en France. Et notre rôle, c'est aussi de faire venir les grandes pièces, les grands spectacles qui sont créés pour beaucoup à Paris et de pouvoir les amener ici, dans les régions. Voilà. Donc ça, c'est aussi un élément. On doit aller choisir des œuvres qui sont importantes dans la création d'aujourd'hui.
10: Qu'est-ce qui serait plus les œuvres que nous, les adolescents, pourraient aller voir plutôt ?
11: Alors, il y a des pièces de théâtre, de danse, de cirque qui sont écrites pour tous les publics, certaines qui sont sur des sujets un peu compliqués, donc plutôt pour les adultes. Il y a des artistes qui écrivent vraiment spécialement pour les bébés, pour les enfants, pour les adolescents, qui ont vraiment une attention pour une tranche d'âge très particulière. Et donc, on fait attention aussi à ça et on va aussi les regarder parce que nous, on a envie qu'il y ait au moins un spectacle pour chaque personne de Saint-Nazaire dans la programmation. Et donc là, pour les adolescents, il y en a plusieurs. Il y aura par exemple Fusée, avec l'histoire des cosmonautes perdus dans l'espace. Il y aura Barak, dont vous avez vu un petit extrait pendant ma présentation. Barak qui parle de la crise du logement, mais qui vraiment parle aussi aux enfants à partir de 10 ans, aux adolescents à partir de 10 ans. Il y a aussi les spectacles de cirque, il y a les spectacles de danse. Et Sylvain Gros, qui est notre prochain chorégraphe associé, qui va travailler aussi avec Escalado, va créer un spectacle, pas l'année prochaine mais l'année d'après, avec des adolescents, pour les adolescents. Donc il y a vraiment des artistes qui écrivent pour une tranche d'âge très particulière.
10: On peut rencontrer des artistes quand on va voir un spectacle avec tous les événements autour, mais par exemple, est-ce qu'il y aurait d'autres moyens de les rencontrer en dehors des spectacles ?
11: Alors oui, il y a d'autres moyens et justement c'est ce qu'on aime tricoter, fabriquer, imaginer. Les artistes quand ils viennent, ils restent pas très longtemps, ils restent le temps du montage, de la répétition, ils jouent, ils repartent. Mais des fois on leur demande de rester plusieurs jours parce qu'on a fabriqué avec eux un projet avant pour aller dans les écoles, pour aller à Escalado, pour faire un stage, pour des gens de tout âge, des adultes, des enfants, le temps d'un week-end, d'une journée, de vacances, un atelier d'écriture, un stage de danse, un stage de théâtre. Il y a donc les rencontres que l'on propose. Et puis parfois aussi, on a des associations comme Escalado, on peut aller vers vous, mais on a aussi des associations qui peuvent venir vers nous et nous dire, nous on aimerait bien faire quelque chose là pour... les personnes âgées de la maison de retraite, pour les jeunes d'Escalado, pour les bébés de la crèche, pour les enfants de telle maison de quartier. Donc vraiment, tous les âges sont concernés. Qu'est-ce qu'on pourrait imaginer ensemble ? Voilà, nous, ce qui nous plaît. Et donc, à partir de là, on réfléchit par rapport à la programmation. On se dit, ça, c'est drôlement intéressant. Ils travaillent sur ça. Tiens, claque, ça nous donne des idées. Et voilà comment on pourrait imaginer des choses. Et on leur propose. Et si ça les intéresse, on fait venir l'artiste et puis on construit ensemble avec l'artiste et avec eux.
10: Merci d'avoir répondu à nos questions.
11: Merci beaucoup à vous, à bientôt.
10: Vous pouvez retrouver toutes les informations sur le site internet du théâtre. La présentation de la saison, pour du coup tout le monde, c'est le 8 septembre. À bientôt dans La Tribu.
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14: Trois candidats dans un mouchoir de poche, mais on se régale. C'est du beau jeu, ça. Vérade.
15: Soprano Paul Mirabel, Squeezie McFly et Carlito.
14: Pardon ? Quelle est votre réponse ?
15: Marlène Schiappa, Lady Gaga, Omar Sy, Clara Luciani, Nicki Minaj, Florence Foresti, Taylor Swift, Mbappé, Emmanuel Macron, Donald Trump, Damso, Marion Cotillard, Katy Perry, Charles Leclerc, Léon Marchand, Angèle, Lenny Kravitz, Greta Thunberg, François Hollande, Philippe Etchebest, Billy Eilish, Wendy Renard, Nikos Aliagas, Barack Obama, Cyril Lignac, Teddy Riner, Julien Doré, Loan, Thomas Pesquet, Harry Potter, Yann Barthès, Inox, Tag, Lena, Situation, Adeline Champ, Brad Pitt.
14: Attention, comme en 1912, quelle émission animalière voit ses principaux dirigeants massacrés par un animateur dont le véritable prénom est Ronan. 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
18: Ah bonjour à tous, bienvenue. Moi c'est Hugo Décrypt et aujourd'hui je suis accompagné de Spider-Man.
19: Bonjour les cocos, c'est moi.
18: Alors Spider-Man, déjà moi je pense qu'on peut commencer par la question que tout le monde se pose. Un mythe, est-ce que Spider-Cochon existe vraiment ?
19: Bah bien sûr, c'est mon animal cochon, mon animal de compagnie. J'en fais du bacon par contre quand j'ai faim.
18: Et est-ce qu'on peut vraiment pas le manger ?
19: Si, on peut le manger. C'est logique, c'est un cochon.
18: Ouais, mais bon, vous, par exemple, vous êtes inhumain.
19: Si, je suis humain. Oh, je peux juste tirer des toiles de mes mains.
18: D'accord.
19: Et je sais faire des saltos arrière.
18: Et alors, moi, j'ai une question. Parce que dans tous les Spider-Man qu'on a vus, l'araignée était différente. C'est quoi la vraie histoire ? Parce que moi je suis perdu entre les... Enfin, toutes les... Non, je suis perdu. Dites-moi.
19: En fait, moi, je suis né d'une lésion entre un humain et une araignée. C'est ça, la vraie histoire.
18: Ah, d'accord.
19: Eh ouais.
18: Mais donc oui, mais alors moi je veux bien, mais dans tous les Spider-Man, il y a une araignée différente, donc c'est quoi
19: pour, c'est parce qu'en fait, ma mère, l'araignée, elle est morte, c'est pour, c'est pour qu'on la voit, tu vois.
18: Non, j'ai pas compris. Mais bon, allez. Bon alors, vos toiles, comment ça s'est passé là ? Parce que moi, dans les premiers Spider-Man, c'était une invention. T'avais inventé les toiles.
19: Bah... En fait, ça dépend parce que je fais partie de plusieurs univers différents.
18: Ah, c'est vrai, le multivers.
19: C'est compliqué.
18: D'accord. Et alors, le multivers, on en parle. Moi, je trouve ça super compliqué. Ça se passe comment ? C'est...
19: J'en sais rien. C'est toujours Iron Man qui s'occupe de ça. Il m'explique juste dans mon oreillette, t'inquiète.
18: D'accord. Bah, merci beaucoup, Spider-Man.
19: C'est Spider-Man avec l'accent.
18: Merci beaucoup, Spider-Man.

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3: Bah pour moi, une adolescence idéale, c'est être accompagné. Bah en fait, que ce soit scolairement ou dans des activités de ça, par, bah ça peut être par n'importe qui, tes parents, par, si tu fais un sport, par ton coach. Être accompagné socialement, c'est, bah pour moi, c'est le plus important, je pense.
4: Une adolescence idéale, c'est que le collège se passe bien, une vie à l'extérieur se passe bien, ou voilà, qu'il y a des bonnes amies, tout ça. Bien, c'est avoir pas avoir trop de difficultés au collège, vie de famille par exemple, c'est avoir assez d'entourage, tout ça.
5: C'est quand on se sent bien dans sa peau, quand on a beaucoup d'amis avec qui on se sent bien, parce qu'en général l'adolescence ça peut être compliqué pour certaines personnes, parce que justement ils se sentent pas bien dans leur peau et tout.
6: Pour moi une adolescence idéale, il y en a pas, bah, rien n'est idéal dans ce monde. Rien n'est fait de marbre, de changer. On a tous des chemins différents.
7: Une adolescence idéale pour moi, ça serait avoir des amis, sortir ensemble, faire des choses à l'extérieur tous ensemble. Quand t'es au collège, tu vas dans la cour, tu retrouves tes amis. En cours, tu peux parler, mais t'écoutes le cours aussi.
8: Enfin, des fois, on a du mal quand on est adolescent aussi à s'exprimer. Et du coup, c'est pas facile pour nos parents de nous comprendre. Et du coup, je pense qu'on aurait peut-être besoin d'un peu plus d'écoute et de compréhension des parents.
9: Bon, la première étape que je vois dans les étapes de l'adolescence, c'est la puberté. Donc, premièrement, il y a la voix qui mue, commence à muer, qui devient plus grave pour les hommes. Après, pour les femmes, ça change pas trop, apparemment. Il commence à y avoir des poils qui poussent un peu à des endroits cachés parce qu'on a des vêtements. Donc, par exemple, pour la plupart des hommes, c'est la moustache. Pour les femmes, pas toutes, je crois. Peut-être, mais j'ai pas envie de raconter les conneries. Sous les bras, à des endroits un peu difficiles à dire. Et une autre grosse étape pour moi, c'est le changement de personnalité. Par exemple, il y a une personne, elle peut être, je sais pas, joyeuse dans son enfance, et tout d'un coup, elle commence à être un peu plus réservée, alors que par exemple, dans son enfance, elle était épanouie, elle était ouverte à tout le monde, alors que d'un coup, elle pourrait se refermer sur elle-même et plus parler à personne. Donc ça peut être des gros changements comme ça peut être des petits.
7: Déjà la première étape, ça serait quand t'entres au collège, tu te fais de nouveaux amis ou tu te fais de nouveaux ennemis aussi.
10: Je pense qu'on fait des bêtises et tout. Après, on commence un peu à réfléchir à nos bêtises, on mûrit. Et bah quand on a mûri, on devient plus mature quoi. Et c'est là que bah on prend conscience et qu'on devient bah que l'adolescence, je pense, elle se termine à ce moment-là quoi.
11: D'abord, il y a la préadolescence. C'est quand entre 10 et 12, 13 ans, je pense, quand on commence à faire un peu des crises pour un peu tout et n'importe quoi, quand on veut se faire passer pour un grand. Et après, il y a l'adolescence à partir de 13, 14 ans. Jusqu'à, je sais pas, ça peut même durer après 18 ans, jusqu'à 20 ans. Quand on commence à vouloir sortir tout le temps, quand on commence un peu à avoir des disputes avec ses parents, quand on veut un peu en faire qu'à sa tête.
9: Bon, y a toujours des obstacles sur la route de la vie, quoi. Donc de l'adolescence. Ça dépend des personnes. Par exemple, y a des personnes qui ont des vies plus faciles que d'autres. Déjà, selon la façon dont ils ont été élevés. Je dirais pas que j'ai une adolescence très facile, personnellement. Pas très difficile non plus, mais pas le plus simple. Parce que, en fait, on me rend compte que moi-même, je me mets des obstacles tout seul, quoi. Bah, j'avais des colères qui n'avaient aucun sens. En fait, j'étais même pas conscient de ce stade. Donc ça pouvait arriver n'importe quand, n'importe qui, juste selon l'humeur du jour, en fait. Je faisais pas exprès, mais ça arrivait.
12: On peut parler d'un parcours d'obstacles. Parce que ça nous apprend à être des adultes responsables. Il y a des amitiés qui se rompent, des couples qui se quittent, des moments des fois difficiles avec les notes au lycée et le sentiment de se sentir seul.
4: Il y a toujours des obstacles comme des personnes qui sont un peu malhonnêtes ou des difficultés. Bah, des difficultés plutôt au collège, lycée, des notes qui sont pas très régulières où on peut avoir du mal à faire. Il y a du stress, tout ça.
13: Ouais, les obstacles, je dirais, on est un peu plus rebelles. Genre, on veut pas écouter ce que nos parents disent ou on veut faire des trucs pour être plus cool ou faire plus grand et tout parce qu'on veut se montrer de la valeur devant nos copains ou des trucs comme ça. Enfin, pour moi, c'est des obstacles, genre, parce qu'on essaye de montrer qu'on est plus fort, qu'on est plus intéressant et tout. Ça, c'est un peu ça, l'adolescence, en fait. Et puis, bah, aussi, un obstacle, je peux dire qu'on a, on a des complexes. Le début des complexes, ça, c'est un des obstacles de l'adolescence aussi. Un gros. Souvent, à l'adolescence, on s'aime pas. Hein. C'est à partir de l'âge adulte qu'on commence à s'aimer, mais quand on est adolescent, souvent, on s'aime pas trop. C'est difficile. Bah, c'est un peu dur. Des fois, genre, on peut être triste, on peut, parce qu'on aime pas quelque chose sur nous. On veut le changer et tout. Et puis, des fois, les gens peuvent se moquer. Les gens, bah, au lycée, c'est moins. Mais au collège, quand t'es un adolescent au collège, c'est plus compliqué, on va dire. Le collège, c'est un grand obstacle.
8: L'adolescence, c'est un parcours d'obstacles pour certaines personnes plus que d'autres, je pense. Parce que des fois, il peut y avoir bah, justement notre entourage qui nous facilite bah, notre adolescence, justement, comme par l'écouter la compréhension. Et du coup, ceux, par exemple, pour qui c'est plus compliqué l'écouter la compréhension, bah, ils seront moins compris par les autres et du coup, ils auront plus du mal à s'exprimer, je pense. Et voilà. Bah, personnellement, j'ai vécu des problèmes familiaux assez graves, on va dire, quand même. Et du coup, bah, ça m'a beaucoup compliqué la tâche, mais heureusement, bah, mes amis, ils étaient là pour me supporter, et du coup, bah, ça m'a beaucoup aidée.
7: Ce qui aide pour l'adolescence, c'est déjà que tes parents peuvent te comprendre, que t'as des amis, parce que c'est bien d'avoir des amis, et que tu sois proche des gens de ta classe, même si c'est pas tes amis, ou de tes profs, hein, il faudrait qu'ils t'aiment, t'apprécient, parce que si t'apprécient pas trop, bah, l'année va pas être... Très bien, voilà.
9: La famille, quand ils sont attentionnés, par exemple, ça peut beaucoup aider s'ils s'occupent de vous dans les moments difficiles. Souvent, par exemple, quand j'écoute de la musique ou des choses comme ça, bah, ça m'aide beaucoup, par exemple, à me calmer et à me poser des questions sur ma vie, en fait, en général. Ce que j'ai fait, ce que je devrais faire, ce que je vais devoir faire. Donc, voilà. Après, il peut y avoir des activités, faire du sport, des choses comme ça.
13: Moi, ce qui m'aide à traverser l'adolescence, je dirais que c'est bah, tout ce qui est mon petit monde, genre les jeux vidéo, les mangas, ça m'aide un peu à m'évacuer, on va dire, à me sentir en sécurité dans ma bulle. Et bah, aussi en activité, je dirais la natation aussi, ça m'aide beaucoup. Je sais pas, genre ça, pour mes complexes et tout, je me sens à l'aise dans l'eau et tout, ça m'aide, ça me fait du bien, ça me repose.
11: Pour moi, ce qui aide à l'adolescence, c'est surtout les vrais amis. Et la famille, en fait, parce que on voit pas, en fait, mais la famille, ça, c'est quand même très important. Enfin, c'est ceux qui seront toujours là, parce que même les bons, les très bons amis, ils seront peut-être toujours là, mais ce seront pas eux qui, en fait, tu déménageras avec toi. Donc, c'est pas avec eux que tu vas vivre peut-être toute ta vie. Et pour moi aussi, ce qui aide beaucoup à l'adolescence, c'est la musique, parce que la musique, c'est un moyen de transmettre des émotions et d'écouter un peu de tout et découvrir un peu la vie à travers les chansons.
5: Bah, ce qui peut aider à l'adolescence, c'est les relations, donc la famille, les amis, les amours. Si c'était dans un, par exemple, un bon lieu pour travailler, pour jouer ou je sais pas, quand t'es en bonne santé aussi.
1: Bah, moi, je pense que c'est principalement les amis qui peuvent aider à rythmer un peu cette adolescence. Il y a aussi les parents, même si parfois, bah, ils aident pas forcément. Ça dépend pour qui. Mais moi, je pense que c'est les amis, parce que les amis, ils t'aident à te connaître et à te connaître toi-même. Et vous êtes dans le même cas, donc vous avancez en même temps. Donc, pour moi, c'est ça qui aide le plus.
12: Les lieux où je me sens bien sont le lycée, la plage et chez moi. Parce que... La plage, des fois, je vais avec mes amis ou ma famille, le lycée, parce que je retrouve beaucoup de mes amis là-bas et chez moi, parce que je suis chez moi et donc j'ai le temps je peux me reposer.
2: En tout premier, c'est celui, bah, depuis longtemps, c'est le handball, mon club de hand, la salle. Et après, bah, depuis un an, la radio. Je me sens bien au hand parce que j'ai des amis. Je peux m'exprimer aussi par le sport, me défouler plusieurs fois par semaine, voir d'autres personnes très différentes, d'âges différents, des gars, des filles, des parents, beaucoup de personnes aussi découvrir. Et à la radio, parce que bah, je peux m'exprimer, là c'est pas se défouler physiquement, c'est parler, apprendre des autres et découvrir plein de choses avec des artistes par exemple qu'on a pu interviewer.
3: J'aurais pas spécialement de lieu, juste être dehors. Et pourquoi? Parce que en fait dehors il se passe vraiment trois quarts des choses. Soit t'es dehors avec des amis et il se passe des choses, soit t'es dehors juste, tu peux être tout, en fait dehors dans tous les cas, que ce soit avec des gens ou pas, tu, bah en tout cas moi je pense à un moment tu te balades dehors, tu tu peux lever les yeux, tu regardes le ciel, les étoiles sont belles, il y a des couchers de soleil, les nuages, les plantes, les fleurs, tout ça, c'est beau quoi, genre, c'est pour ça que j'aime être dehors.
14: Moi, le lieu où je me sens bien, c'est un peu comme tout le monde, chez soi. Et oui, c'est vrai que la chambre, c'est un peu plus ça, parce qu'on est tranquille. Bah, je veux dire, là, quand on est à la maison, il y a plusieurs personnes, on n'est pas vraiment tranquille. Alors que quand on est dans notre chambre, on est tout seul. Oui, des fois, là, être seul, ça fait du bien. Bah, ça permet de respirer, d'être tranquille.
1: Bah, quand on me dit un lieu où je me sens bien, le premier qui me vient à l'esprit, c'est la forêt en montagne. Que je pars en vacances souvent à la montagne. Et c'est tellement silencieux, mais en même temps, t'as les oiseaux, t'as la rivière, et ça sent bon, et il y a les rayons de soleil à travers les arbres, et c'est super beau, et c'est hyper apaisant. Donc, ouais, un endroit où je me sens bien, ce serait ça. Parce que je viens de décrire tout ce qui définit le fait de se sentir bien.

0: On se dépêche d'écouter la tribu.
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2: Qu'est-ce qu'il fait? Qu'est-ce qu'il a? Qui c'est celui-là?
3: Elles sont en sixième à Anita Conti, Sacha, Chelsea, Maëly, Audrey et Lali vont tenter de découvrir qui est ou qui était Madge Sayers.
4: Peut-être un chanteur?
3: Alors ce serait un chanteur actuel ou plutôt ancien?
4: Très ancien.
3: Très ancien, d'accord. Mort?
4: Peut-être.
3: Peut-être. Et il chante quoi?
4: Du classique.
3: D'accord, très bien. Maëly?
5: Moi je pense pareil, mais un chanteur de jazz plutôt.
3: Un chanteur de jazz, d'accord, de quel pays?
5: Un pays étranger, lequel je sais pas.
3: Et il serait encore en vie?
5: Non.
3: Non, il est mort.
5: Oui.
3: Très bien. Audrey?
6: Un acteur.
3: Un acteur français?
6: Non.
3: De quel pays?
6: Américain, je pense.
3: Et il aurait tourné dans des films ou plutôt ce serait un acteur de théâtre?
6: Un acteur de film.
3: Et tu connais des films avec lui?
6: Non.
3: Et quelle époque?
6: Maintenant.
3: D'accord, donc un acteur actuel.
6: Oui.
3: Très bien. Chelsea?
7: Bah, ça peut être un écrivain.
3: Un écrivain, d'accord. Il écrirait quoi?
7: Des romans.
3: Des romans? Et est-ce que c'est un contemporain ou est-ce que c'est plutôt ancien? Est-ce qu'il est mort, vivant et quel pays?
7: Je sais pas.
3: Voilà, donc un auteur de romans, mais on sait pas trop quand et on sait pas trop.
8: Oui.
3: Lali, une idée?
9: Oui, je penserais que ça serait un poète.
3: Un poète de quel pays?
9: Angleterre.
3: Angleterre, d'accord. Et alors toujours mort?
9: Oui.
3: Est-ce que tu as une idée, Sacha?
10: Bah, moi aussi, je voulais dire un poète, mais...
3: Eh ben, très bien. Donc, on a quand même deux voix pour le poète. Et alors, toi aussi, il est anglais?
10: Américain, plutôt.
3: Américain, plutôt. Et toi aussi, il est mort ou pas?
10: Il est mort.
3: Il est mort, d'accord. Maëly?
11: Moi, je voudrais juste rajouter un truc sur ce que j'ai dit tout à l'heure. Donc, le musicien... Enfin, musicien... Chanteur, musicien, il serait américain plutôt.
3: D'accord, ah, donc soit anglais, soit américain. Ok, est-ce que vous avez d'autres idées ou pas?
6: Non.
3: Non, c'est bon. Bon alors, mesdemoiselles, encore une fois, vous êtes, mais alors, mais complètement...
12: À côté de la plaque.
3: C'est ça, mais alors complètement à tel point que vous êtes toutes parties sur un homme alors que c'est...
6: Une femme.
3: Exactement. Madge Sayers est née le 16 septembre 1880 à Kensington, à Londres. Ah, vous aviez raison.

0: Par contre, pour certaines, c'est une Anglaise. Et vous aviez également raison, elle est morte. Enfin, il est mort, enfin voilà quoi. La personne est morte. Le 9 septembre 1917 à Weybridge, dans le Surrey. Alors, Madge Sayers, c'était une patineuse artistique britannique, mais pas seulement une patineuse, puisque c'est elle qui a changé et qui a fait évoluer ce sport. En 1902, elle participe au championnat du monde qui était alors un événement exclusivement masculin. Elle arrive alors à remporter l'argent. Après les championnats du monde, l'Union internationale de patinage, l'UIP, a voté pour empêcher les femmes de pratiquer ce sport. Sympa. Malgré cette décision, Madge a participé à d'autres compétitions. L'année d'après, elle participe d'ailleurs au championnat britannique et décroche alors la première place en battant tous les autres participants, dont son mari. En 1905, l'UIP cède enfin et permet officiellement aux femmes de participer. Donc en grande partie hein, grâce à Madge Sayers, elle est encore aujourd'hui la seule femme à avoir remporté des médailles olympiques en individuel et en couple. Plutôt intéressant comme histoire, non ? Sympa ce genre de femmes qui se battent.
1: Oui, et je voudrais lui dire bravo, même si elle nous entend pas.
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4: Bonjour, nous sommes les élèves du pôle insertion Arrivant au lycée Aristide Briand. Une classe pour les élèves qui viennent d'arriver en France. Cette année, nous avons un projet avec la Radio Tribu. L'idée est de parler de notre parcours et de nos projets futurs en France.
5: Bonjour, je m'appelle Mamadou Alpha Diallo. J'ai 16 ans, je viens de Guinée-Conakry. À mon arrivée en France, j'ai vu plein de choses qui m'ont étonné. D'abord, la propreté dans les rues, et il y a de l'électricité dans toute la ville et toutes les villes. J'ai aussi vu tous les moyens de transport, les bus, les trains, les métros, les vélos électriques. Ce qui m'a beaucoup marqué depuis mon arrivée en France, c'est que tu salues les gens, il y a, et il y en a qui ne te répondent pas. Ce qui m'a choqué, c'est qu'il y a trop froid, car je n'ai pas l'habitude. Aussi, si tu ne parles pas bien français, tu es un peu mal vu par certaines personnes.
6: Merci à la radio de la Tribu de nous avoir accordé ce moment pour parler de nous. C'était les élèves du pôle insertion arrivant de Saint-Nazaire du lycée Aristide Briand.

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6: Bonjour à tous. Quelques reprises de feu ce matin en Gironde. L'incendie reste imprévisible selon la préfecture. Le chef de l'État parle, lui, de semaines dures à venir. Emmanuel Macron était à Bordeaux hier, à quelques kilomètres du méga-feu qui a déjà ravagé près de 42 000 hectares. La vigilance reste maximale dans la région. Avec le retour de la chaleur prévue, les secours craignent de nouvelles reprises de feu. 7 départements sont en vigilance orange pour un risque d'incendie élevé du Var aux Pyrénées-Orientales et l'Essonne. Dans les Landes, en revanche, l'incendie près de Biscarrosse est fixé. La préfecture indique la levée progressive des mesures d'évacuation. 15 000 évacués vont pouvoir retrouver leur lieu de vie, précisent les autorités. Les soldats du feu sont sur le front. Un sapeur-pompier volontaire de 38 ans est mort dans les Bouches-du-Rhône hier. Son camion-citerne s'est renversé près d'Arles alors qu'il allait le ravitailler en carburant. Dans le Var, le feu n'est pas fixé. Dans l'actualité aussi, 390 drones lancés sur la région de Moscou. L'Ukraine a visé la capitale russe. La plupart des engins ont été neutralisés, selon le maire. Dans le même temps, Volodymyr Zelensky, le président ukrainien, doit se rendre à Washington aujourd'hui. Il sera reçu par Donald Trump à la Maison-Blanche. Il sera question de soutien américain dans la guerre contre la Russie. C'est une situation qui se répète et qui inquiète jusqu'au gouvernement. Les vols dans les musées. La ministre de la Culture demande plus de sécurité et souhaite que les pièces les plus vulnérables soient mises à l'abri dans l'attente de la sécurisation de leur présentation. Dernier jour des soldes, la période avait été prolongée d'une semaine à cause de la canicule qui avait fait fuir les clients. Mais le bilan est décevant, 60% des entreprises constatent une baisse de fréquentation par rapport à l'année dernière, selon une note de l'Institut français de la mode. Et puis c'est un nom qui fait l'unanimité. Zinedine Zidane devrait succéder à Didier Deschamps à la tête de l'équipe de France ce matin. La Fédération française de foot tient une conférence de presse pour annoncer le nom du prochain sélectionneur des Bleus ce matin. Le nom de Zidane est évoqué déjà depuis plusieurs mois. Voilà pour l'actualité. Très bonne matinée à tous.
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9: Bienvenue dans la tribu, c'est Nathan. On a découvert le nouveau programme de la saison 2026-2027 du théâtre de Saint-Nazaire. Il y aura notamment du théâtre, de la danse, du cirque, de la musique, des événements qui vont durer plusieurs jours. On a rencontré la directrice et on lui a posé quelques questions.
10: Bonjour, je suis Béatrice Hanin, la directrice du théâtre Scène Nationale de Saint-Nazaire.
9: Ok, du coup on a des petites questions pour vous.
11: Comment vous choisissez la programmation ?
10: Alors, c'est une très bonne question. Alors, je choisis la programmation d'abord pas toute seule. Je travaille avec quelques personnes de l'équipe. Pas toute l'équipe, mais une petite partie participe à des choix avec moi. Notamment, il y a une personne plutôt sur les spectacles pour les enfants qui va regarder les spectacles pour enfants pour participer à des choix. Et puis, une autre personne plutôt sur la musique. Voilà. Sinon, pour le reste, il y a déjà, on va dire, une grille, un cadre qui est posé. Ici, c'est un théâtre pluridisciplinaire. Ça veut dire qu'il y a plusieurs disciplines. Il y a du théâtre, de la danse, de la musique, du cirque et des spectacles pour tous les âges. Donc, il faut déjà qu'on, sur 50 spectacles, il y ait tout ça, toutes ces cases qui soient cochées. Et puis, les spectacles, j'en ai déjà vu beaucoup, beaucoup, beaucoup, parce que ça fait 30 ans que je travaille dans les théâtres. Et je me déplace, mais je me déplace pas n'importe où. Je vais évidemment dans des festivals, je vais découvrir des choses nouvelles, mais je vais aussi voir des artistes dont j'aime beaucoup le travail, et il y en a énormément, pour continuer à aller voir ce qu'ils font. Il y a les spectacles coup de cœur, et je dis celui-ci, il faut absolument qu'ils viennent. Et puis les artistes que j'ai envie qu'on accompagne, parce que je trouve que c'est des artistes très importants. Et donc on les accompagne en les aidant à payer la création du spectacle, c'est-à-dire à payer une partie des répétitions, des costumes, etc., pour que le spectacle se fabrique avant d'arriver chez nous. Ici, c'est une scène nationale. C'est un mot un petit peu étrange. Il y en a 78 en France. Et notre rôle, c'est aussi de faire venir les grandes pièces, les grands spectacles qui sont créés pour beaucoup à Paris et de pouvoir les amener ici, dans les régions. Voilà. Donc ça, c'est aussi un élément. On va aller choisir des œuvres qui sont importantes dans la création d'aujourd'hui.
9: Qu'est-ce qui serait plus les œuvres que nous, les adolescents, pourraient aller voir plutôt ?
10: Alors, il y a des pièces de théâtre, de danse, de cirque qui sont écrites pour tous les publics, certaines qui sont sur des sujets un peu compliqués, donc plutôt pour les adultes. Il y a des artistes qui écrivent vraiment spécialement pour les bébés, pour les enfants, pour les adolescents, qui ont vraiment une attention pour une tranche d'âge très particulière. Et donc, on fait attention aussi à ça et on va aussi les regarder parce que nous, on a envie qu'il y ait au moins un spectacle pour chaque personne de Saint-Nazaire dans la programmation. Et donc là, pour les adolescents, il y en a plusieurs. Il y aura par exemple Fusée, avec l'histoire des cosmonautes perdus dans l'espace. Il y aura Barak, dont vous avez vu un petit extrait pendant ma présentation. Barak qui parle de la crise du logement, mais qui vraiment parle aussi aux enfants à partir de 10 ans, aux adolescents à partir de 10 ans. Il y a aussi les spectacles de cirque, il y a les spectacles de danse. Et Sylvain Gros, qui est notre prochain chorégraphe associé, qui va travailler aussi avec Escalado, va créer un spectacle, pas l'année prochaine, mais l'année d'après, avec des adolescents, pour les adolescents. Donc il y a vraiment des artistes qui écrivent pour une tranche d'âge très particulière.
9: Du coup, on peut rencontrer des artistes quand on va voir un spectacle avec tous les événements autour, mais par exemple, est-ce qu'il y aurait d'autres moyens de les rencontrer en dehors des spectacles?
10: Alors oui, il y a d'autres moyens et justement c'est ce qu'on aime tricoter, fabriquer, imaginer. Les artistes quand ils viennent, ils restent pas très longtemps, ils restent le temps du montage, de la répétition, ils jouent, ils repartent. Mais des fois on leur demande de rester plusieurs jours parce qu'on a fabriqué avec eux un projet avant pour aller dans les écoles, pour aller à Escalado, pour faire un stage, pour des gens de tout âge, des adultes, des enfants, le temps d'un week-end, d'une journée, de vacances, un atelier d'écriture, un stage de danse, un stage de théâtre. Il y a donc les rencontres que l'on propose. Et puis parfois aussi, on a des associations comme Escalado. On peut aller vers vous, mais on a aussi des associations qui peuvent venir vers nous et nous dire « Nous, on aimerait bien faire quelque chose là pour... les personnes âgées de la maison de retraite, pour les jeunes d'Escalado, pour les bébés de la crèche, pour les enfants de telle maison de quartier. » Donc vraiment, tous les âges sont concernés. Qu'est-ce qu'on pourrait imaginer ensemble? Voilà, nous, ce qui nous plaît. Et donc, à partir de là, on réfléchit par rapport à la programmation. On se dit, ça, c'est drôlement intéressant. Ils travaillent sur ça. Tiens, clac, ça nous donne des idées. Et voilà comment on pourrait imaginer des choses. Et on leur propose. Et si ça les intéresse, on fait venir l'artiste et puis on construit ensemble avec l'artiste et avec eux.
9: Merci d'avoir répondu à nos questions.
10: Merci beaucoup à vous. À bientôt.
9: Vous pouvez retrouver toutes les informations sur le site internet du théâtre. La présentation de la saison, pour du coup tout le monde, c'est le 8 septembre. À bientôt dans la tribu.
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0: Trois candidats dans un mouchoir de poche, mais on se régale. C'est du beau jeu, ça. Regarde.
5: Soprano Paul Mirabel, Squeezie McFly et Carlito.
0: Pardon? Quelle est votre réponse?
5: Marlène Schiappa. Lady Gaga. Omar Sy, Clara Luciani, Nicki Minaj, Florence Foresti, Taylor Swift, Mbappé, Emmanuel Macron, Donald Trump, Damso, Marion Cotillard, Katy Perry, Charles Leclerc, Léon Marchand, Angèle, Lenny Kravitz, Greta Thunberg, François Hollande, Philippe Etchebest, Billy Eilish, Wendy Renard, Nikos Aliagas, Barack Obama, Cyril Lee.

0: émission animalière, voici les principaux dirigeants massacrés par un animateur dont le véritable prénom est Ronan. Bien joué, 3 points.
1: Je suis
2: la chronique
1: dans la peau de...
3: Vous vous appelez comment?
4: Hé, c'est une blague, je m'appelle moi.
3: Vous faites quoi comme métier?
5: Oui, mon métier, c'est pâtissière. J'ai 35 ans.
4: Je suis scientifique, vous.
3: Et vous voulez détruire la Terre?
4: Une partie.
5: Oui, c'est mon rêve et je suis là pour ça, voilà. C'est mon rêve que j'étais toute petite, ouais.
3: Ah!
5: Je viens de créer un nouveau dessert. Ça s'appelle la nazérienne.
6: Ce dessert, ça fait combien de temps que vous l'avez créé?
5: Il y a 2 jours et j'essaie d'en faire plusieurs pour en vendre à mon magasin. Avec une crème dessert à la vanille. Par-dessus, un glaçage aux fruits exotiques et des morceaux de fruits des bois.
4: Oh, j'ai déjà braqué une épicerie. Je ne sais pas si c'était bien, gentil ou mal.
3: Et vous travaillez où?
4: Je ne travaille pas. Je me passionne énormément pour les fioles d'expérience, même si à chaque fois elles font boum.
5: Des grosses tartelettes pour des gâteaux pour plusieurs personnes, 6-8 personnes, pour au moins pour des anniversaires ou pour des... Voilà.
6: Vers quelle heure vous vous levez le matin pour commencer vos pâtisseries?
5: J'ouvre vers 8-9 heures et je me lève à 6 heures et je commence vers 6h30.
6: Est-ce que ce travail est fatigant?
4: Je pense qu'il n'y a pas de bonne ou de mauvaise situation.
5: Oui, c'est fatigant de se lever tôt.
6: Est-ce qu'il y a beaucoup de pain et de pâtisseries à la fin de la journée qui ne sont pas vendues et que vous ne pouvez pas revendre le lendemain matin? Qu'est-ce que vous en faites si c'est le cas?
4: Je ne sais pas, mais le hérisson bleu, c'est moi qui l'ai mis dans ma cave. Dans ma camionnette.
5: Je mets dans... Il y a à côté de ma boulangerie, j'ai un sorte de boîte à pain où je mets les pains de la veille pour que les gens qui... Ils n'ont pas le temps d'y venir comme ça et de prendre le pain de la veille. Et c'est très rare que ça arrive.
6: Merci beaucoup pour toutes ces réponses. Au revoir.

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1: Bonjour, moi je suis Crystal, moi je suis avec Esther et Mélia, on est en 5e au collège Jean Moulin. Alors Esther, t'as fait quoi pour la tribu?
2: J'ai fait un interview sur la cantine avec le chef cuisinier.
1: Et toi Mélia, t'as fait quoi?
3: J'ai fait un micro-trottoir sur la cantine pendant le temps du midi.
1: Alors Esther, est-ce que t'es prête pour écouter ton interview avec le chef?
3: Oui.
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2: Bonjour, je m'appelle Esther, je suis en 5e, je fais partie du club journal du collège Jean Moulin. Aujourd'hui, nous sommes avec la radio de la tribu à la cuisine du collège. On va parler du gaspillage dans le collège et de la nourriture en général.
5: Donc je m'appelle Laurent Thébault, le responsable de restauration.
2: Combien de temps vous prenez pour faire les nourritures pour les élèves?
5: Alors nous, toute l'équipe de restauration commence à entre 6h et 6h30 le matin. Et on produit, on fait toute la production jusqu'à 11h. Et à 11h, c'est les agents qui mangent. Donc tout est prêt en fait entre 6h et 11h. On prépare tout.
2: D'où viennent les nourritures bio?
5: Elles viennent de plusieurs endroits. Il y a aussi bien du local, mais plus particulièrement, c'est du français.
2: Est-ce que la plupart du temps, vous faites des viandes halal?
5: Non, on ne fait pas de viande halal, car avec la laïcité, en fait, on ne peut pas mettre en avant la viande halal.
2: Qui choisit les nourritures pour les élèves?
5: C'est moi qui fais les menus. Et on essaye de varier, mais forcément, on est toujours à peu près sur la même gamme de produits parce qu'il n'y a pas énormément de sortes d'animaux, donc on est obligé de revenir assez souvent sur les mêmes. Puis il y a aussi de la viande qui coûte très cher, donc par rapport au coût matière que j'ai, moi, on est obligé de respecter le coût matière.
2: Est-ce que ça vous est déjà arrivé de ne pas avoir assez de nourriture pour les élèves?
5: Non, parce qu'on essaye toujours de prévoir. Après, généralement, on produit à peu près pour 80% du service. Et suivant le nombre d'élèves qu'on a, on finit la production pour faire un complément. Mais généralement, ça peut arriver, mais c'est très rare.
2: Est-ce que depuis l'année dernière, le gaspillage a diminué?
5: Oui, le gaspillage alimentaire a diminué depuis l'année dernière. Sauf le pain qui est un peu en constance à peu près. On est à peu près à 5 kg de déchets de pain par semaine. Et c'est ça qu'on voudrait surtout diminuer, quoi. Mais si je prends là l'exemple, vous voyez, ne serait-ce que sur le dessus, donc ça c'est forcément d'aujourd'hui, là, il y a déjà 1, 2, 3, 4, 5, 6, 7 pains qui sont entiers, qui n'ont même pas été touchés. Vous voyez, les pains sont entiers et mis à la poubelle. Donc c'est dommage en fait. Donc ça, il faudra vraiment passer le message que c'est pour ça qu'on a mis des demi-pains pour que si un élève a faim, il prend un pain entier, mais surtout s'il a pas, il n'est pas en forme ou il a moins envie, eh ben, il prend qu'un demi-pain. Mais c'est surtout éviter ce gaspillage de pain en fait. On ne veut pas faire la police, mais c'est juste pour faire comprendre aux élèves que le gaspillage, on peut l'éviter en fait.
2: D'où viennent les déchets alimentaires juste après?
5: Tous les déchets alimentaires sont mis dans un gros bac. C'est des containers. Et après, ça part sur Guérande. C'est une société qui fait des biodéchets. Ils font des andins. C'est des grands monticules de déchets qui mélangent avec des copeaux de bois. Et après, il y a une machine qui mélange tout ça. Et après, ensuite, une fois que les andins et que le compost et que les déchets sont bien compostés, l'entreprise revend ça à certains agriculteurs biologiques sur la presqu'île de Guérande.
2: Et ça vous plaît de faire de la nourriture aux élèves?
5: Oui, bien sûr, ça me plaît. La preuve, vous voyez, quand il y a un repas à thème ou des repas comme aujourd'hui, on met du plus pour que au moins que les élèves mangent, car on essaie qu'ils mangent correctement et que ce soit équilibré et qu'ils aient le choix et qu'il y ait de tout, aussi bien des fruits, les légumes et surtout les légumes de saison. Parce qu'il y a plein d'élèves en fait qui ne mangent pas forcément des légumes de saison et autres. Donc ici, au moins, on essaye de faire une alimentation variée. Ouais.
2: Merci de nous avoir consacré du temps et d'avoir répondu à mes questions.
1: Alors, Esther, est-ce que ça t'a plu de faire cette interview avec le chef Christo?
2: Oui, ça m'a plu parce que j'ai appris beaucoup de choses maintenant, après ces questions.
1: C'est bien. Et toi, Amélia, est-ce que t'es prête pour entendre ton micro-trottoir dans la cour?
3: Oui.
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6: Est-ce que tu aimes ce que tu manges à la cantine?
7: Oui, c'est très bon.
8: Bah en fait, des fois, ça peut être bon, mais des fois, ça peut être dégoûtant. Donc, un peu des deux, quoi.
7: Oui.
9: Ça dépend des jours.
7: Non, mais ça, c'est parce que je suis compliquée, alimentairement parlant.
10: Ouais, je trouve que c'est très bon.
11: Non, mais vraiment, ça dépend. Des fois, c'est bon. Des fois, il y a des frites. Des fois, il y a de la glace. Ça va, j'aime bien. Mais des fois, il y a des jours, il y a des bulots. c'est pas bon. Alors ça dépend.
2: Oui, ça dépend des jours.
6: Qu'est-ce que tu penses du bruit dans le self?
9: Bah, c'est trop bruyant.
12: Non, ça me dérange pas.
9: Bah, il y a trop de bruit. Ouais.
7: Non, franchement, je trouve ça va. Hein.
11: Moi, je trouve que c'est bien bruyant.
2: Bah, il y a beaucoup de bruit parce qu'on peut pas s'entendre entre amis des fois.
7: Bah, il y a beaucoup de bruit, mais on s'y habitue au bout d'un moment.
13: Bah, c'est plutôt bruyant, mais je trouve que ça reste relativement correct.
14: C'est bruyant, mais en soi, ça va. Et puis, c'est amusant et puis les cantiniers, ils sont sympas quand même.
6: Que penses-tu du gaspillage au collège?
9: Il y en a trop.
13: Et ben, c'est quelque chose qui n'est pas simple et qu'il faut réussir à réguler, mais je trouve ça dommage, ouais, qu'il y ait beaucoup de gaspillage alors qu'on a du choix.
12: Bah, faudrait essayer de le réduire au maximum.
11: Moi, je trouve que c'est beaucoup parce que déjà, des fois, il y a des gens qui prennent du pain, après ils ne mangent pas, ou ils prennent des plats et ils ne mangent presque rien. Et je ne trouve pas que c'est juste.
9: Bah, il y en a trop.
7: Bah, je trouve franchement ça va, on fait déjà beaucoup d'efforts.
2: Bah, moi je trouve que c'est pas bien parce que y a plein de pauvres au monde et ils ont faim, mais nous on gaspille, du coup ça se fait pas trop.
7: Il y en a beaucoup, mais bah on prend ce qu'on a et on essaye de manger ce qu'il y a, mais si on en veut plus, bah on jette.
3: Après le micro-trottoir, nous allons écouter l'avis de Christelle sur la cantine. Est-ce que Christelle, tu veux bien nous donner ton avis?
15: Bah oui, je veux bien. Déjà, sur des choses négatives sur la cantine, je trouve qu'ils donnent des petites portions, même si tu es dans les derniers du service. Moi, je trouve que des fois, quand j'ai encore faim et je vais prendre des fruits, je trouve que je vois beaucoup de points noirs, comme ils sont un peu pourris. Et ils ne laissent pas les élèves prendre de la salade avec des grands pots. Mais j'en vois des surveillants qui en face. Alors moi, je trouve qu'on devrait aussi pouvoir le faire aussi. Et aussi, il y a vraiment presque jamais du rab d'entrée ou de plat. Vraiment, spécialement quand c'est bon, il n'y aura jamais de rab. Normalement, on n'a pas le droit de sortir de la nourriture de la cantine, mais plein de gens le font toujours. Et bah, les bulots, je les déteste, je n'aime pas. Et sur des points positifs de la cantine, moi, je dirais qu'en général, les plats sont bons. Et des fois, si on est chanceux, on a des combos glace, frites. Et des fois, il y a toujours de la vinaigrette qui reste. Alors, je peux en mettre un peu beaucoup sur ma salade. Ce que j'aime bien, manger les frites et les glaces ensemble. Des fois, s'il y a des gens que je connais ou mes amis, ils n'ont pas fini de manger. Et moi, j'aime bien le plat. Moi, des fois, j'aime bien leur prendre s'ils sont d'accord. Et merci pour avoir écouté mes avis.
2: Merci Christelle pour ton avis. Maintenant, Mela et Christelle, est-ce que ça vous a plu la radio avec la tribu du collège?
3: Oui, franchement, moi j'ai bien apprécié le temps du midi. Faire un micro-trottoir, c'était sympa. Et surtout, j'ai bien aimé aller dans la cour, poser des questions, passer du temps avec des élèves et surtout avec Eline.
15: Moi, ça va, j'ai vraiment aimé cette semaine. Ça va, je trouve que c'était cool qu'est-ce que Esther et Mélia ils ont fait. Et bah, je suis contente qu'on a pu le faire. Et normalement, pendant les vacances, j'y reviens à la tribu.
16: Avec grand plaisir.
2: Moi, j'ai bien aimé parce que d'habitude, à la cantine, on fait pratiquement rien, on s'assoit juste. Maintenant, on a des temps, on a des trucs à nous occuper. J'ai bien aimé de faire l'interview avec le chef cuisinier parce que j'ai appris beaucoup de choses que je savais pas avant.
16: Et ben super. Et ben moi je vais prendre la parole juste pour les quelques minutes de la fin. Donc je me présente à la fin, c'est un peu original. Je suis Eline, je suis animatrice jeunesse pour la radio La Tribu et c'est moi qui ai accompagné Christelle, Mélia et Esther cette semaine pour leur découverte de la radio. Et je dois dire que moi aussi j'ai apprécié passer du temps avec vous les filles, c'était vraiment chouette. Donc merci pour ce que vous avez fait et je suis très contente d'avoir pu vous faire découvrir ça. Et on se retrouve bientôt pour une nouvelle émission à Jean Moulin.
9: Oui.
16: Au revoir.
9: Au revoir.
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2: En compagnie de Jeanne, Chloé, Suzy, Enora, Élise, Emma et Clara, en quatrième au collège Albert-Vincent, et elles vont tenter de découvrir la définition du mot algarade. Alors, est-ce qu'il y a des idées pour algarade? Alors, je vois des gros yeux. Jeanne.
3: On dirait un mot, par exemple, comme une accolade ou quelque chose comme ça, où tu prendrais des... Ouais, comme une accolade.
2: D'accord, ce serait en lien avec l'accolade, donc tu prendrais quelqu'un dans tes bras?
3: Ouais.
2: Mais alors, ce serait quoi la différence entre une algarade et une accolade?
3: Bah, tu prends plusieurs personnes.
2: Ah d'accord, une accolade, tu prends un ami dans tes bras, une algarade, c'est toute une assemblée de gens que tu vas prendre dans tes bras.
3: Ouais, beaucoup de gens.
2: Alors, est-ce que c'est à la suite ou est-ce que c'est un gros câlin collectif?
3: Collectif.
2: D'accord, donc ce qui pourrait arriver, pourquoi pas des fois des algarades à la fin d'un match de foot, de hand, où toute l'équipe se ferait une algarade.
3: Ouais, quand ils sautent sur les gens et tout, bah, je pense que ça peut être ça.
2: Ok, j'aime assez cette idée. Est-ce qu'il y a d'autres idées pour algarade? Suzy.
4: Ça ressemble au mot parade.
2: D'accord, et du coup, quel serait le lien?
4: Voilà, c'est juste ça.
2: D'accord, alors ça serait peut-être la taille, une parade, ce serait plus grand ou plus petit qu'une algarade?
4: Oui, je pense.
2: Et alors, l'algarade plus grande que la parade ou plus petite?
4: Plus grande.
2: Plus grande, très bien. Élise.
5: Bah, moi, ça me fait penser à un grade, donc peut-être, je sais pas, là, dans l'armée, ça peut être un grade comme général, officier.
2: Ok, il y aurait le commandant, le capitaine, j'y connais pas grand-chose, hein, et l'algarade.
5: Oui, un truc comme ça.
2: Et c'est un grade plutôt haut élevé ou plutôt pas trop?
5: Bah, je pense.
2: Ah, d'accord, donc on n'est pas loin du général, quoi. D'autres idées pour algarade? Emma.
6: Moi, ça me fait penser à une foule de personnes. Comme quand il y a beaucoup de monde, on dit que, je sais pas, une algarade, peut-être.
2: Ok, donc ça pourrait être, par exemple, sur un festival, la foule de gens qui est au même endroit, c'est une algarade, ou lors d'une manifestation.
6: Ouais, c'est ça, exactement.
2: Ce serait un terme un peu plus technique que foule.
6: Exactement.
2: Et Nora?
7: Bah, une algarade, c'est peut-être en rapport avec des algues.
2: Ah, on vient du côté de la mer et ce serait quoi le rapport?
7: Bah, peut-être quand on enlève toutes les algues, bah, c'est une algarade.
2: D'accord, donc on nettoie la plage de ces algues, ce serait une algarade.
7: Oui.
2: Ok, très bien. Suzy?
4: Moi, pour moi, c'est aussi une fleur.
2: Une fleur.

0: fleur, est-ce qu'il y en a par chez nous?
1: Peut-être, je sais pas.
0: Et elle ressemble à quoi cette fleur?
1: Un peu, je vois bien rose, un peu comme une orchidée ou un truc comme ça. Enfin, il y a plein de couleurs d'orchidées, donc...
0: Un peu comme une orchidée, mais une orchidée rose.
1: Un peu.
0: Très bien. Élise?
2: Moi, je pensais peut-être une figure que dans le sport, peut-être, je sais pas, en vélo. Je sais pas, c'est l'image que j'ai.
0: D'accord, une figure sportive et en l'occurrence en cyclisme.
2: Oui, peut-être, ou en autre chose.
0: Ok, très bien. Chloé, est-ce que tu as une idée pour Algarade?
3: Non, je sais pas trop.
0: Et est-ce qu'il y a une des idées de tes camarades qui te plaît?
3: Ouais, celle d'Emma.
0: La foule?
3: Ouais, la foule, voilà, c'est ça.
0: Ok, et alors Clara, toi, est-ce que tu as une idée?
4: Non.
0: Et est-ce qu'il y a une idée de tes camarades qui te plaît?
4: Oui, plutôt la fleur et le grade, ça me met plus dans le mot.
0: Ok, donc la fleur de Suzy ou le grade d'Élise. Bon, évidemment, je suis désolée de vous annoncer, mesdemoiselles, que vous êtes complètement...
5: À côté de la plaque.
0: Parfait. Une algarade, vous avez déjà dû en vivre. C'est une altercation, une discussion vive et inattendue avec quelqu'un. C'est une dispute, une algarade.
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7: Bonjour, nous sommes les élèves du pôle insertion arrivant au lycée Aristide Briand. Une classe pour les élèves qui viennent d'arriver en France. Cette année, nous avons un projet avec la Radio Tribu. L'idée est de parler de notre parcours et de nos projets futurs en France.
8: Bonjour, je m'appelle Mahamadou Diagabi. Je viens de Gambie et j'ai 16 ans. Je vais vous raconter ma traversée de la Méditerranée. Je suis resté 10 jours au mer à cause d'une panne de moteur. Je n'ai ni mangé ni bu, j'étais très fatigué. J'ai vu mes amis mourir devant moi, j'avais peur que ça soit mon tour, car des personnes tombaient à l'eau sous mes yeux, jusqu'au moment où SOS Méditerranée est venu nous sauver la vie. Après mon arrivée en Espagne, j'étais traumatisé. Le plus difficile pour moi était de dire aux familles de mes amis que leurs fils et leurs frères étaient morts devant moi. Jusqu'à aujourd'hui, leurs mots, leurs pleurs sont gravés dans ma mémoire. C'est une histoire très dure pour moi. Mais je vais vous raconter cette histoire pour me faire du bien et pour me libérer un peu des mauvais souvenirs. Quand je suis arrivé en France, j'étais vraiment surpris des gens qui couraient dans la gare. Je ne pouvais même pas demander aux gens car je n'ai ni adresse, j'ai nulle part où aller. J'ai dormi à la gare du Nord quelques jours. Après quelqu'un m'a expliqué comment aller à Cergy Préfecture. C'est là-bas que j'ai fait mon évaluation en tant que mineur. Après, j'étais un mois à l'hôtel de Cergy, puis on m'a transféré à Nantes, puis à Ponsado. Je suis accueilli par le SAMNA, service d'accueil aux mineurs non accompagnés. Ils sont vraiment très gentils et à l'écoute. Actuellement, je suis scolarisé au lycée Alistair Briand à Saint-Nazaire, au PIA, et j'ai beaucoup de projets.
9: Merci à la radio de la tribu de nous avoir accordé ce moment pour parler de nous. C'était les élèves du pôle insertion arrivant de Saint-Nazaire du lycée Alistair Briand.
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5: Bonjour à tous. En Gironde, près de 130 km de lisières sont à traiter aujourd'hui pour éviter toute reprise. Le feu est stabilisé ce matin selon la préfecture mais reste toujours imprévisible. Des reprises de feu sont observées après une nuit calme où les flammes n'ont pas progressé depuis 24 heures. Le méga-feu a parcouru 42 000 hectares. Dans les Landes, la situation semble s'améliorer. Le feu est fixé. La préfecture indique la levée progressive des mesures d'évacuation. Les habitants des communes de Sanguinet et de Parentis en Borne peuvent regagner leur logement. À Biscarrosse, des résidents d'un camping et des habitants du village aéronautique peuvent aussi rentrer chez eux. Les pompiers qui luttent encore au péril de leur vie, un soldat du feu est mort dans les Bouches-du-Rhône hier, son camion-citerne a percuté un platane. Seul à bord du véhicule, le pompier volontaire était parti ravitailler le camion au carburant. Dans le Var, 4 pompiers ont été blessés, leur camion-citerne s'est aussi renversé. Dans le Var, l'incendie n'est pas fixé. A noter que Météo France prévoit un retour de la chaleur dès aujourd'hui. Le pic est attendu demain avec 40 degrés dans le sud-ouest. Dans l'actualité aussi, l'Espagne en proie aux flammes, elle aussi. Près de Madrid, les pompiers luttent sans relâche, confrontés au même problème qu'en France. La chaleur et le vent attendus demain pourraient raviver certains endroits. Deux nouvelles plaintes contre Patrick Bruel, c'est le journal Mediapart qui le révèle. L'une des plaignantes dénonce un viol qu'elle aurait subi à l'automne 94, l'autre une agression en 2005, des faits prescrits. Le chanteur a été mis en examen le 10 juin dernier pour 4 affaires de viol et agressions sexuelles. Renault, jugé pour tromperie aggravée, le constructeur automobile français sera renvoyé devant le tribunal correctionnel de Paris, selon le parquet. Il est visé après le scandale du Dieselgate. On connaîtra les dates du procès en avril 2027. Et puis, bilan morose pour les commerçants. La fin des soldes, c'est aujourd'hui. Une période prolongée à cause de la canicule, mais qui n'a pas réussi à faire remonter la fréquentation, selon la Chambre de commerce et d'industrie de Paris, où 60% des professionnels estiment qu'il n'y a pas eu d'effet positif. Voilà pour l'actu. Très bonne matinée à tous.
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7: Bienvenue dans La Tribu, c'est Nathan. On a découvert le nouveau programme de la saison 2026-2027 du théâtre de Saint-Nazaire. Il y aura notamment du théâtre, de la danse, du cirque, de la musique, des événements qui vont durer plusieurs jours. On a rencontré la directrice et on lui a posé quelques questions.
8: Bonjour, je suis Béatrice Hanin, la directrice du théâtre Scène Nationale de Saint-Nazaire.
7: Ok, du coup on a des petites questions pour vous.
9: Comment vous choisissez la programmation ?
8: Alors, c'est une très bonne question. Alors, je choisis la programmation d'abord pas toute seule. Je travaille avec quelques personnes de l'équipe. Pas toute l'équipe, mais une petite partie participe à des choix avec moi. Notamment, il y a une personne plutôt sur les spectacles pour les enfants qui va regarder les spectacles pour enfants pour participer à des choix. Et puis, une autre personne plutôt sur la musique. Voilà. Sinon, pour le reste, il y a déjà, on va dire, une grille, un cadre qui est posé. Ici, c'est un théâtre pluridisciplinaire. Ça veut dire qu'il y a plusieurs disciplines. Il y a du théâtre, de la danse, de la musique, du cirque et des spectacles pour tous les âges. Donc, il faut déjà qu'on, sur 50 spectacles, il y ait tout ça, toutes ces cases qui soient cochées. Et puis, les spectacles, j'en ai déjà vu beaucoup, parce que ça fait 30 ans que je travaille dans les théâtres. Et je me déplace, mais je me déplace pas n'importe où. Je vais évidemment dans des festivals, je vais découvrir des choses nouvelles, mais je vais aussi voir des artistes dont j'aime beaucoup le travail, et il y en a énormément, pour continuer à aller voir ce qu'ils font. Il y a les spectacles coup de cœur, et je dis celui-ci, il faut absolument qu'il vienne. Et puis les artistes que j'ai envie qu'on accompagne, parce que je trouve que c'est des artistes très importants. Et donc on les accompagne en les aidant à payer la création du spectacle, c'est-à-dire à payer une partie des répétitions, des costumes, etc., pour que le spectacle se fabrique avant d'arriver chez nous. Ici, c'est une scène nationale, c'est un mot un petit peu étrange, il y en a 78 en France. Et notre rôle, c'est aussi de faire venir les grandes pièces, les grands spectacles qui sont créés pour beaucoup à Paris. et de pouvoir les amener ici, dans les régions. Voilà. Donc ça, c'est aussi un élément. On va aller choisir des œuvres qui sont importantes dans la création d'aujourd'hui.
7: Qu'est-ce qui serait plus les œuvres que nous, les adolescents, pourraient aller voir plutôt ?
8: Alors, il y a des pièces de théâtre, de danse, de cirque qui sont écrites pour tous les publics. Certaines qui sont sur des sujets un peu compliqués, donc plutôt pour les adultes. Il y a des artistes qui écrivent vraiment spécialement pour les bébés, pour les enfants, pour les adolescents, qui ont vraiment une attention pour une tranche d'âge très particulière. Et donc, on fait attention aussi à ça et on va aussi les regarder parce que nous, on a envie qu'il y ait au moins un spectacle pour chaque personne de Saint-Nazaire dans la programmation. Et donc là, pour les adolescents, il y en a plusieurs. Il y aura par exemple Fusée, avec l'histoire des cosmonautes perdus dans l'espace. Il y aura Barak, dont vous avez vu un petit extrait pendant ma présentation. Barak qui parle de la crise du logement, mais qui vraiment parle aussi aux enfants à partir de 10 ans, aux adolescents à partir de 10 ans. Il y a aussi les spectacles de cirque, il y a les spectacles de danse. Et Sylvain Gros, qui est notre prochain chorégraphe associé, qui va travailler aussi avec Escalado, va créer un spectacle, pas l'année prochaine mais l'année d'après, avec des adolescents, pour les adolescents. Donc il y a vraiment des artistes qui écrivent pour une tranche d'âge très particulière.
7: Du coup, on peut rencontrer des artistes quand on va voir un spectacle avec tous les événements autour. Mais par exemple, est-ce qu'il y aurait d'autres moyens de les rencontrer en dehors des spectacles ?
8: Alors oui, il y a d'autres moyens et justement c'est ce qu'on aime tricoter, fabriquer, imaginer. Les artistes quand ils viennent, ils restent pas très longtemps, ils restent le temps du montage, de la répétition, ils jouent, ils repartent. Mais des fois on leur demande de rester plusieurs jours parce qu'on a fabriqué avec eux un projet avant pour aller dans les écoles, pour aller à Escalado, pour faire un stage pour des gens de tout âge, des adultes, des enfants, le temps d'un week-end, d'une journée, de vacances, un atelier d'écriture, un stage de danse, un stage de théâtre. Il y a donc les rencontres que l'on propose. Et puis parfois aussi, on a des associations comme Escalado. On peut aller vers vous, mais on a aussi des associations qui peuvent venir vers nous et nous dire « Nous, on aimerait bien faire quelque chose là pour... les personnes âgées de la maison de retraite, pour les jeunes d'Escalado, pour les bébés de la crèche, pour les enfants de telle maison de quartier. » Donc vraiment, tous les âges sont concernés. Qu'est-ce qu'on pourrait imaginer ensemble ? Voilà, nous, ce qui nous plaît. Et donc, à partir de là, on réfléchit par rapport à la programmation. On se dit, ça, c'est drôlement intéressant. Ils travaillent sur ça. Tiens, clac, ça nous donne des idées. Et voilà comment on pourrait imaginer des choses. Et on leur propose. Et si ça les intéresse, on fait venir l'artiste et puis on construit ensemble avec l'artiste et avec eux.
7: Merci d'avoir répondu à nos questions.
8: Merci beaucoup à vous. À bientôt.
7: Vous pouvez retrouver toutes les informations sur le site internet du théâtre. La présentation de la saison, pour du coup tout le monde, c'est le 8 septembre. À bientôt dans La Tribu.
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12: Trois candidats dans un mouchoir de poche, mais on se régale. C'est du beau jeu, ça. Vérade.
13: Soprano Paul, Mirabel, Squeezie, McFly et Carlito.
12: Pardon ? Quelle est votre réponse ?
13: Marlène Schiappa, Lady Gaga, Omar Sy, Clara Luciani, Nicki Minaj, Florence Foresti, Taylor Swift, Mbappé, Emmanuel Macron, Donald Trump, Damso, Marion Cotillard, Katy Perry, Charles Leclerc, Léon Marchand, Angèle, Lenny Kravitz, Greta Thunberg, François Hollande, Philippe Etchebest, Billy Eilish, Wendy Renard, Nikos Aliagas, Barack Obama, Cyril Lignac, Teddy Riner, Julien Doré, Loan, Thomas Pesquet, Harry Potter, Yann Barthès, Inox, Tag, Lena, Situation, Adeline Champ, Brad Pitt.
12: Attention, comme en 1912, c'est l'émission animalière, voici ses principaux dirigeants massacrés par un animateur dont le véritable prénom est Ronan. Bien joué, 3 points.
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16: Attention, attention, ce sont de fausses interviews.
17: Bonjour.
18: Bonjour.
17: Est-ce que vous pouvez vous présenter ?
18: Oui, je suis une caméra.
17: Une caméra ? C'est très intéressant d'avoir une interview d'une caméra.
18: Ah oui, surtout qu'en ce moment, c'est un festival de films.
17: Oui, donc ça.
18: Donc je suis vraiment à propos.
17: Quel âge avez-vous ?
18: J'ai 3 ans.
17: 3 ans ? Et Une caméra, ça vit combien de temps ?
18: Ouf, ben les caméras numériques, je ne sais pas, mais les argentiques, elles avaient une longue vie.
17: Et alors, quel est votre rôle en tant que caméra ?
18: Alors, en tant que caméra, j'obéis aux ordres. Mon réalisateur, il me dit quoi faire, et j'obéis.
17: Et des fois, est-ce que vous en avez un peu marre d'obéir ?
18: Ah oui, quand il faut recommencer une scène 7 fois, j'en ai assez.
17: 7 fois ?
18: Ah, des fois plus !
17: Des fois plus. Est-ce que vous avez envie de vous rebeller ?
18: Et oui, mais je cherche encore le moyen de me rebeller. Je ne sais pas, est-ce que je vais me mettre en panne ? J'en sais rien.
17: C'est très compliqué.
18: Faut que je fasse. Je suis en train d'y réfléchir.
17: Est-ce que vous connaissez d'autres caméras avec qui vous pouvez en discuter ?
18: Oh, oui. On est tout un petit groupe. On a créé un espèce de groupe. Enfin, on va essayer de se rebeller toutes ensemble. Il y en a marre.
17: Oui, je comprends. Que demander à une caméra ?
18: Alors, de ce que je sais, on demande à une caméra d'être le plus fidèle possible à ce que veut le réalisateur, en faisant attention à la lumière. Enfin bon, on a des aides pour ça, mais bon, quand même, faut qu'on soit la réplique totale de ce que veut le réalisateur.
17: D'accord. Et ça vous plaît tout ça ?
18: Oui.
17: Être une caméra ?
18: Ah oui, oui, oui. Ben, je vois des choses très intéressantes. Ah oui, oui, oui. Ça me plaît beaucoup. Oui, heureusement. Bah oui, parce que je suis là depuis 3 ans. Donc, si oui. J'en avais eu assez, je serais partie avant.
17: D'accord. Et là, toujours envie de rester ici.
18: Ah oui.
17: À filmer.
18: Oui, oui. Ah oui, oui.
17: Et vous
18: oui.
17: Filmez quoi ?
18: Alors, ben, ça m'arrive de filmer des paysages. Enfin bon, suivant. Mais ce que j'aime mieux, c'est les acteurs et les actrices.
17: Les acteurs et les actrices.
18: Ah oui, oui, oui.
17: Pourquoi ?
18: Ah bah parce qu'ils ont des changements de vie, ça change, il y a tout un tas de choses suivant ce qu'on leur fait faire, ils changent de visage, il y en a qui ont vraiment une personnalité, c'est très intéressant.
17: Et est-ce qu'en tant que caméra, vous avez beaucoup de fonctionnalités
18: Oh là là, bah oui parce que les numériques maintenant, pour tout vous dire, je ne sais même pas tout me servir de tout.
17: Il y a beaucoup de réglages.
18: Je
17: et tout.
18: Cache, bah oui, parce que vaut mieux que je cache ce que je ne sais pas faire.
17: Ah oui, effectivement.
18: Eh oui. Donc c'est la porte.
17: Est-ce que vous avez un dernier mot à nous dire ou pas en tant que caméra ?
18: Ah oui, bah la caméra, c'est un beau métier.
17: Merci et pour cette interview exclusive d'une caméra.
18: Voilà.

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2: Bonjour, je m'appelle Nina, et aujourd'hui on va vous faire une playlist musicale avec Louane.
3: Salut.
2: Et comme première question, on avait une musique qui donne envie de faire du sport.
3: Alors moi, ma musique qui me donne envie de faire du sport, c'est En Feu de Soprano.
4: Comme Zinedine Zidane face à l'équipe du Brésil.
3: Elle est sortie en 2016. Moi, j'aime bien cette musique parce que je trouve qu'elle dégage beaucoup d'énergie. Ça motive beaucoup. À chaque fois que je l'entends, je sais pas comment dire, je suis très enthousiaste et ça me donne la pêche d'un coup. Je recommande fortement cette musique à tous ceux qui font du sport pour se redonner la pêche, il y a un petit coup de mou.

Moi, j'ai choisi Juice de Lizzo dans l'album Cause I Love You. J'ai choisi cette musique parce que déjà dans le clip, elle fait du sport, logiquement. Et je trouve cette musique hyper dynamique. Et à chaque fois qu'on l'entend, il y a tout le monde qui a envie de danser. Si on danse, on fait du sport de toute façon. Et je ne l'ai pas connue grâce à ça, mais il y a Harry Styles qui a fait un remix dessus. Et avant, je la connaissais, mais après ça, j'ai décidé de la réécouter. Et ça m'a donné envie de l'écouter.

0: Après, on a une musique pour faire la fête.
1: Alors, moi, j'ai pas vraiment j'ai pas vraiment trouvé de musique pour faire la fête, car en fait, il y en a vraiment beaucoup qui pourraient faire ça. J'ai pas réussi à me décider. Comme artiste, bah, il y aurait Soprano encore qui aurait pu faire des musiques pour faire la fête. Et plein d'autres artistes, qu'ils soient récents ou moins, bah ouais, il y a plein de musique.
0: Moi, j'ai choisi Dua Lipa avec Dance the Night du film Barbie, qui est sorti il y a 2 ans, je crois, été 2022, du coup.

Dès que je l'ai vue, en fait, elle m'a donné les paillettes, l'ambiance joyeuse et girly. Franchement, elle était hyper top. Et je trouve qu'elle n'a pas été assez mise en avant avec le film par rapport à Billie Eilish, qui était magnifique aussi, mais je trouvais cette musique hyper bien.

0: On vient de sortir de l'été, donc pourquoi pas une musique de vacances au soleil?
1: Alors moi, ma musique de vacances au soleil, c'est Crab Rave de Noisestorm, qui est sorti le 1er avril 2018. J'adore cette musique, elle est très joyeuse et entraînante. Elle est aussi assez humoristique car c'est des crabes qui font de la musique sur une plage. Je l'ai découverte grâce à un ami qui me l'avait montré une fois et puis je l'ai adorée dès la première écoute et dès que je l'écoute, à chaque fois elle me fait sourire maintenant.

0: Pour moi, c'est Brésil de Declan McKenna dans l'album What Do You Think About The Car. Je l'ai connu sur les réseaux et elle donne vraiment une ambiance été, juste le nom Brésil. Brésil, ça fait penser à l'été tout simplement. Bon, après cette musique été, maintenant une musique pour aller dodo le dimanche.
1: Alors moi, ma musique pour aller dodo le dimanche, cette fois, c'est une musique de jeu vidéo. C'est une musique d'Undertale, c'est Fallen Down de Toby Fox. Et j'ai choisi cette musique car elle est assez calme, on est un peu détendu quand on l'écoute. Et je trouve qu'elle est bien pour aller faire le dodo le dimanche.

Personnellement, j'ai choisi Gorillaz et Kali Uchis, She's My Color, de l'album Humans, Deluxe. J'ai choisi cette musique parce que déjà, mon père, il est fan de Gorillaz depuis longtemps, du coup, j'ai décidé d'écouter, je suis tombée sur celle-là. En plus, Kali Uchis, j'adore ce qu'elle fait et tout, elle est espagnole et franchement, elle est incroyable. Et quand on écoute cette musique et qu'on ferme les yeux, on a l'impression d'être dans un autre monde, donc pour dormir, franchement, c'est...

La musique qui me rend triste, c'est pas vraiment une musique, mais plutôt une catégorie. C'est la catégorie lo-fi, triste, plus particulièrement. Je trouve que c'est souvent des musiques chill, assez détendues, mais avec certains instruments, ça peut rendre la musique un peu plus triste. J'ai choisi une musique, c'est Shifting Reality de Lo-Fi Girl.

Je suis fan de ce groupe depuis longtemps. C'est Cigarette After Sex, Cry. Si vous connaissez ce groupe, ils ont un style assez propre, avec une ambiance sombre et mélancolique. Donc, quoi de mieux pour nous rendre tristes?

0: Et pour finir, la dernière musique que t'as écoutée sur ton téléphone.
1: Alors, ma dernière musique que j'ai écoutée, c'est Twisted Guardian. C'est une musique d'un jeu vidéo, encore de Terraria plus particulièrement. Et en plus, j'adore cette musique. C'est une musique de boss fight. Elle est assez entraînante.
0: Et moi, c'est Good News de Mac Miller. Merci de nous avoir écoutés et à bientôt.
1: À bientôt!

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5: Camille, Jade, Amélie, Shaima et Charlotte, collégiennes à Albert Vincent, vont tenter de nous donner la définition du mot égotisme. Allez, Charlotte.
6: Bah, c'est quelqu'un d'égoïste.
5: Alors, ce serait quoi la différence entre égoïste et égotisme? Pourquoi il y aurait deux mots?
6: Bah, je sais pas, enfin...
5: À ton avis, il y aurait deux mots qui voudraient dire exactement la même chose?
6: Bah, oui.
5: D'accord. Ok, Shaima?
7: En fait, c'est la même idée que Charlotte sur égoïste.
5: Et toi, à ton avis, pourquoi il y a deux mots?
7: Bah, je pensais que, par exemple, on dit c'est un égoïste, mais quand on dit ce sont des égotistes, bah, je sais pas.
5: Non. Ah oui, comme un cheval, deux chevaux, un égoïste. Des égotismes.
7: Non,
5: finalement non. Jade.
8: Mais ce serait peut-être le contraire d'égoïsme.
5: Ah, alors ça voudrait dire que ce serait
8: quelqu'un? D'honnête, qui est pas égoïste, quoi, qui prête ses affaires, exemple. Voilà.
5: Exemple, moi, quelqu'un de merveilleux.
8: Ou moi.
5: Camille.
9: Peut-être que ça a un rapport avec l'égalité.
5: L'égalité, alors vas-y, essaye de m'expliquer.
9: Bah, je sais pas comment expliquer.
5: Bon, on sait pas, mais on garde l'idée d'un rapport avec l'égalité. Très bien. Mademoiselle Amélie.
9: Bah, moi aussi, quelque chose avec le rapport égaux.
5: D'accord, mais égaux quoi? Va falloir me trouver une définition un peu plus précise, les filles.
9: Je sais pas si c'était quelque chose d'égal, ensemble, qu'on soit égaux. Enfin, je sais pas comment expliquer.
5: Shaima.
7: Quand Camille et Amélie disent égaux, bah, être égaux, je pense que c'est. Qu'il n'y a pas de différence. Enfin, entre les personnes.
5: L'égotisme, ce serait le fait que tout le monde soit sur un pied d'égalité et qu'il n'y ait pas de différence.
7: Oui, voilà.
9: C'est ça que je pensais, que tout le monde soit pareil un peu.
5: D'accord, donc Shaima a réussi à traduire ta pensée.
9: Oui.
5: D'accord, merci Shaima. Jade?
8: Comment s'écrit ce mot?
5: Ah, alors ça s'écrit E-G-O-T-I-S-M-E.
8: Donc je pense que les idées de Shaima et Amélie sont bonnes. Elles sont, je pense que ce serait celle-là.
5: Tu penses que ce serait celle-là?
8: À moins qu'on soit à côté de la plaque.
5: À moins que vous soyez à côté de la plaque. Alors du coup, Camille, elle, par contre, elle n'est plus tout à fait d'accord.
9: Bah oui, parce que égo ou égal, c'est avec un A. Alors que, par exemple, égoïste, c'est un O.
5: Alors toi, du coup, tu es à l'inverse, toi. Jade était sur le côté égoïste au début et elle vire son bord pour le côté égalité. Et toi, c'est l'inverse, tu changes de côté parce que le O te fait douter.
9: Je suis pas sûre que ce soit ça, mais ça pourrait, je pense... Finalement, que ça n'a pas un rapport avec l'égalité si c'est un O.
7: Oui, moi en fait, je pense aussi que ça a un rapport avec l'égoïsme.
5: Finalement.
8: Moi, je suis au milieu. Ce sera celui qui sera bon, qui sera bien. Et s'ils sont tous faux, bah, ce sera aucun.

0: Ah oui, toi tu retourneras ta veste en
1: Voilà.
0: fonction de... D'accord, je vois, bravo, bravo. Toi Charlotte, tu restes sur ton idée?
1: Ouais, j'aime bien aussi celle de... Enfin, celle d'Amélie.
0: Sur le côté égalité. On va découvrir tout de suite ce que ça veut dire, égotisme.
1: Et on est à côté de la plaque.
0: Vous n'êtes pas très loin. Mais alors du coup, on va rester plus du côté de égoïsme, parce que égo, effectivement, il y a le égo E-G-A-U-X, hein, on est tous égaux, mais il y a aussi le côté égo, hein, avoir de l'égo, un égo démesuré, hein, voilà. Et alors, autant égoïsme, ça veut bien dire hein, que bah, on se préoccupe surtout de son intérêt, éventuellement même au détriment des autres, alors que égotisme, en fait, c'est avoir le culte du moi. Et c'est un intérêt excessif porté à sa propre personnalité, avec une tendance à s'analyser et à ne parler que de soi. On en connaît tous, hein, des égotistes.
1: Ouais.
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4: Bonjour, nous sommes les élèves du pôle insertion arrivant au lycée Aristide Briand, une classe pour les élèves qui viennent d'arriver en France. Cette année, nous avons un projet avec la radio Tribu. L'idée est de parler de notre parcours et de nos projets futurs en France.
5: Je m'appelle Mamadou Sissoko, j'ai 17 ans, je viens de Guinée-Conakry. Je vais vous raconter mon histoire avec le football. Je suis passionné du foot. Quand je descendais de l'école le soir, j'étais très pressé d'arriver à la maison. Je jetais mon sac par terre pour ensuite sortir chercher mes amis pour jouer au foot. Mais on avait des difficultés à avoir un ballon parce qu'on jouait souvent dans la rue sur des terrains vides. La plupart de nos ballons ont été écrasés par des voitures qui passaient et chaque ballon était gâté. On avait trop de mal à nous procurer d'autres ballons. Je remercie beaucoup la France de m'avoir accueilli parce que j'ai eu la chance d'être ici. Quand je suis arrivé, on m'a inscrit dans un club de foot et aussi à l'école, ça m'a beaucoup marqué. J'ai été très étonné parce que ici il y a beaucoup de foot. Et en plus, ce sont des terrains à gazon synthétique. Ils sont très grands, ils sont beaux, ils sont bons. Il y a beaucoup de ballons et tout le monde s'entraîne dans les bonnes conditions. Chez nous, c'est très différent. Il y a des terrains de club, mais tout le monde ne peut pas financièrement. C'est pour cela que la plupart des jeunes comme moi ont joué dans les terrains vagues.
6: Merci à la radio de la tribu de nous avoir accordé ce moment pour parler de nous. C'était les élèves du pôle insertion arrivant de Saint-Nazaire du lycée Aristide Briand.

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6: Bonjour, je m'appelle Constance, depuis la radio La Tribu. Je suis au pump track de Saint-Nazaire, dans le quartier de la Chênaie. Je viens ici pour vous dire un peu pourquoi c'est mon endroit préféré. Pourquoi ? Parce que je viens ici souvent faire du roller parce que ça m'amuse, j'adore le roller et c'est très drôle quand il y a plein de boss. Je fais aussi l'AS trottinette ici, je vais en trottinette aussi et voilà.
7: Qu'est-ce qu'est l'AS ?
6: L'AS est l'association sportive du collège Pierre-Orange dans cette situation. Qu'est-ce que je ressens quand je fais du roller ? Ça dépend, puisque quand c'est du plat, je force sur mes jambes pour pouvoir rouler. J'adore prendre de la vitesse, mais quand c'est dans un endroit avec plein de bosses comme celui-ci, j'ai vraiment pas besoin de prendre de la vitesse, puisque ça va tout seul en fait, les descentes et les montées, les descentes et les montées. Et donc j'ai l'impression que je m'envole, c'est trop bien.
8: Bonjour, je suis Elliot. Pourquoi aimez-vous le punk rap ?
9: J'aime le pump track parce que ici, parfois j'y fais avec mon cousin avant, quand il habitait encore ici. On essayait de faire des courses, parfois on faisait des virages serrés, on essayait de se mettre le plus je pensais aussi. Parfois on tombe, c'est vrai, mais ensuite on apprend de la douleur.
8: Voilà.
10: Pourquoi aimez-vous le pump track ?
11: Parce qu'on s'amuse, parce que je fais du sport ici parfois avec le collège. Et parfois, genre quand on a plus envie de jouer parce qu'il y a des tricheurs, on s'amuse ici en train de jouer au loup.
10: Est-ce que vous y jouez avec des trottinettes, des vélos, des rouleurs ?
11: Non, je fais pas ça parce que genre vu que je connais pas trop ici, je peux pas trop y aller parce que ma mère elle connaît pas trop non plus.
10: Pourquoi aimez-vous le pump track ? Parce que, en fait, c'est pareil, vu qu'on est dans la même classe, on fait du sport ici. Et des fois, je ne sais pas trop si on a le droit, mais au mieux de faire du sport, on fait des cache-cache et des loups ici. Et c'est plutôt amusant, des fois on tombe, mais après on apprend de la douleur, écoutez, on s'habitue. Et voilà.
12: Pourquoi aimez-vous le pump track ?
13: Parce qu'il y a de la vitesse et...
12: Est-ce que vous jouez avec des rollers, des skates, des vélos ?
13: Plus le vélo, comme le reste, j'arrive pas trop. Le vélo, j'ai une meilleure stabilité pour prendre de la vitesse et que les autres, j'en ai moins.
12: Est-ce qu'il y a des règles à respecter ?
13: Oui, le sens du pump track, mais après on peut changer le sens aussi.
14: Bonjour, je m'appelle Aïssata Diallo et nous sommes des enfants qui faisons des interviews pour la radio La Tribu. Maintenant, on va parler du pump track de Saint-Nazaire. Aimez-vous le pump track de Saint-Nazaire ?
15: C'est la première fois que je viens ici, mais vu ce que je vois, ça m'a l'air un bon endroit pour faire du sport ou du vélo.
14: Oui, moi aussi je pratique du sport ici. Est-ce que, vu que c'est la première fois, vous pensez quoi de cet endroit ?
15: Que c'est bien. Je pense que j'y reviendrai plus souvent, soit pour faire un peu de sport, soit pour avoir des moments tranquilles.
16: Bonjour, je m'appelle Violette Ozaï. J'aime bien le pump track parce que, avec la classe au collège, on fait du sport ici, mais quand on n'a pas envie, on ne sait pas si on a le droit, on joue ici au loup, à cache-cache, et on fait même le toboggan avec le truc rouge.
12: Est-ce que vous aimez le pump track de Saint-Nazaire ?
16: Oui, j'y vais que avec le collège.
12: Pourquoi ?
16: Parce qu'on fait du sport avec le collège et qu'on vient ici. Parfois, on n'a plus envie de jouer parce qu'il y a des tricheurs ou on ne se sent pas bien, on se met ici pour jouer à cache-cache, au loup, et parfois le truc rouge, on fait du toboggan.
12: Est-ce qu'il y a des règles à respecter au pump track ?
16: Je ne sais pas trop parce que je ne m'y connais pas trop.
11: Mais vu que je ne m'y connais pas trop, vu que je ne suis pas ici depuis longtemps, ça fait que 10 mois, j'y connais pas trop.
17: Est-ce que vous avez des skateboards ou des vélos ou...
11: J'ai un vélo, j'ai une trottinette qu'elle a à mon frère, mais je ne l'utilise pas, et des rollers.
14: La dernière fois que vous êtes venu, c'était pour faire quoi?
13: Du vélo pour essayer de prendre de la vitesse dans les virages.
14: Vous aimez la vitesse?
13: Oui, beaucoup, surtout dans les virages.
14: Avez-vous déjà, par exemple, été avec votre collège, faire du sport ou même avec la S?
13: Oui.
14: Tu peux nous rappeler ce que c'est la S, s'il te plaît?
13: La S, c'est le truc du collège Piano Orange où tous les midis, on vient pour faire du sport. Y a soit du vélo, du foot, un peu tout de sport. C'est du sport qu'on choisit et qui nous met pour la semaine.
11: Pourquoi tu aimes bien le parc?
17: Parce que c'est apaisant, on va dire, quand il n'y a personne. Et vu que c'est bien fait et tout, j'aime bien comment c'est fait. J'aime bien tout ce qu'il y a dedans, les routes et tout. La verdure aussi, j'aime bien.
11: Est-ce que tu vas parfois avec des amis ou avec le collège ou une école?
17: J'y vais avec le collège. J'y vais avec l'association Sport Plus. Et j'y vais avec mon prof de sport à côté du gymnase Roto.
11: Et c'est quoi le Sport Plus?
17: C'est un sport en plus qui se fait tous les mardis soirs de 15h à 17h, donc ça dure 2h. Et ça consiste à faire du sport en plus, du coup, comme son nom l'indique. Ça consiste à faire. On a plusieurs choix, du karaté, du vélo ou du tennis. Moi, je choisis personnellement le vélo. Et on fait du vélo au pump track.
11: Est-ce qu'il y en a qui font du sport plus ou il y en a qui font pas du tout?
17: Après c'est un choix. Par exemple moi j'ai fait ce choix quand j'ai fait mon inscription à Pierre Orange. J'ai fait ce choix et après c'est un choix aussi, donc il y a des gens de ma classe qui le font pas et il y a des gens qui le font. Et c'est pas vrai.
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2: Bonjour à toutes et à tous et bienvenue dans La Tribu pour une émission qui vous est proposée aujourd'hui par les élèves de seconde ASSP du lycée Brosseau-Blanchot. Et ces élèves, eh bien, je vous les présente tout de suite. Il y a Alissa, bonjour.
3: Bonjour.
2: Comment vas-tu?
3: Ça va et vous?
2: Ça va. Alissa, est-ce que tu peux te présenter rapidement?
3: Je m'appelle Alissa et j'ai 14 ans. Okay. 15 ans.
2: Et est-ce que tu peux nous présenter tes camarades, s'il te plaît? Il y a qui avec toi autour de cette table?
3: Il y a Ilésia.
4: Bonjour, je m'appelle Ilésia et j'ai 15 ans.
2: Alors, il y a qui également autour de cette table? Je te laisse nous présenter quelqu'un.
5: Isabellie.
6: Bonjour, je m'appelle Isabellie et j'ai 16 ans. Et à côté de moi, j'ai Assetou.
7: Bonjour,
8: Je m'appelle Assetou et j'ai 15 ans. Et autour de cette table, il y a Manon aussi.
9: Bonjour, je m'appelle Manon et j'ai 16 ans. À côté de moi, il y a Esteban.
10: Bonjour, je m'appelle Esteban et j'ai 15 ans.
2: Enchantée de faire votre connaissance. Et donc, moi, tout à l'heure, je viens de dire que vous étiez en seconde ASSP. Et il me semble, Anissa, que tu vas nous expliquer un petit peu ce que c'est que cette filière.
3: Oui, nous sommes en ASSP, accompagnement, soins et services à la personne. Dans notre filière, on effectue des stages. On a aussi des matières professionnelles et générales pour s'occuper au mieux des enfants et des personnes âgées. Et je vais maintenant laisser la parole à Esteban qui va nous présenter le projet pour lequel on est là aujourd'hui.
10: Merci Alissa. Donc moi je vais vous parler du projet Valise Rose qui est un projet de lecture en lien avec la filière ASSP sur des thèmes de la maladie et puis du handicap dans les livres et les mangas. Maintenant je vais passer la parole à Assetou qui va nous poser des questions sur notre rapport à la lecture.
7: Merci Esteban. Alors je vais vous poser des questions sur votre rapport à la lecture. Première question, quand on vous a présenté ce projet, est-ce que vous étiez partant au début ou bien un peu vous n'avez pas vraiment envie de le faire? Ilésia?
4: Non, j'étais pas du tout partante pour commencer le projet.
7: Pourquoi?
4: Parce que je n'aime pas du tout lire des livres.
7: Et toi, Isabellie?
6: Moi aussi, j'étais pas partante pour le projet parce que j'aime pas trop lire et surtout en français.
7: Manon?
9: Moi j'étais partante parce que j'aime beaucoup lire.
7: Qu'est-ce que t'aimes lire?
9: Moi j'aime plutôt lire les BD ou des romans de science-fiction ou des drames.
7: Esteban?
10: Moi je n'étais pas trop partant car je n'aime pas beaucoup lire et c'est pas quelque chose qui m'intéresse. Mais en soi, comme il y avait des mangas et j'aime beaucoup lire les mangas, j'ai bien aimé quand même.
7: Et pour finir, Alissa?
3: Moi, j'étais partante, parce que j'aime bien lire.
7: Tu lis quoi? Quel genre de livre?
3: Je lis plutôt de la romance. Et toi, c'est tout?
7: Moi, de base, j'aime pas trop lire, à part les BD, pas les romans. Mais sinon, ça va. Pour certains, vous aimez pas trop lire des livres, mais est-ce que vous lisez sur des sites comme TikTok ou Wattpad? Manon?
9: Non.
7: Pas du tout?
9: Pas du tout.
7: Et toi, Isabellie?
4: Moi non plus. Non, je lis pas.
7: Pas sur des applications?
4: Non.
7: Ilésia, peut-être?
4: Moi, je lis pas du tout sur des applications.
7: Alissa?
3: Oui, moi, je lis sur Wattpad et sur TikTok.
7: Et est-ce que ça change d'un livre classique, quoi?
3: Oui, du coup, sur TikTok, c'est en forme de vidéo. Et sur Wattpad, ça change pas vraiment.
7: Pourquoi tu lis plus sur Wattpad que sur des livres classiques?
3: Parce que je trouve plus facilement des livres là-bas. Voilà.
7: Et toi, Esteban?
10: Moi, personnellement, je ne lis pas sur des applications, mais par contre, je téléchargeais des scans pour ceux qui connaissent. C'est des pages de manga, mais que tu télécharges sur Internet. Et des fois, je lisais ça, mais maintenant, je ne lis plus trop ça.
7: À part Manon et Alissa, les autres, vous n'êtes pas des grands lecteurs, mais finalement, est-ce que vous avez bien aimé le projet, la Valise Rose? Isabellie?
6: Oui, ça va, j'ai bien aimé, parce que ça m'a quand même un peu forcé de lire, et ça m'a fait du bien.
7: Pourquoi?
6: Parce que lire, c'est important et on apprend beaucoup de choses en lisant.
7: Et toi, Esteban?
10: Moi, j'ai bien aimé le projet car on partage tous notre avis sur un livre. On a tous notre propre résumé de ce livre, notre propre appréciation de ce livre. Et j'ai beaucoup aimé présenter les miens comme écouter les autres. Et voilà.
7: Et Ilésia?
4: Oui, j'ai bien aimé ce projet. Ça nous a forcé à lire des livres qu'on n'irait pas forcément nous-mêmes lire.
7: Et toi, Manon, t'aimes bien lire, mais est-ce que le projet t'a plu?
9: Oui, parce que j'aime bien lire, donc ça m'a pas dérangé faire ce projet. C'est bien de découvrir de nouvelles choses.
7: Et Alissa?
3: Oui, parce que c'est des livres vers lesquels je ne serais pas y allée en temps normal. Et toi, c'est tout ?
7: Moi, oui, je ne lis pas beaucoup. Enfin, vu qu'on était un peu forcés, bah, au début, on devait les lire. Mais après, certains livres, ils nous ont un peu... Enfin, je les ai un peu appréciés. Quoi.
3: Pourquoi ?
7: Parce qu'il y avait des BD, pas que des romans. Et moi, je lis plus des BD que des romans. Et bah, certaines BD, c'était bien, quoi.
2: Eh ben merci à vous hein, de nous avoir un peu présenté la filière et puis le projet et aussi ce que vous en avez pensé. On va faire une pause dans la tribu et puis on se retrouve dans un instant hein, pour rentrer dans le vif du sujet et parler de livres. Et ce sera avec Manon. À tout de suite.

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2: Toujours dans la tribu pour l'émission littéraire qui vous est présentée par les élèves de seconde ASSP, en l'occurrence Alissa, Assetou, Esteban, Ilesia, Isabelle et Manon. Comme on le disait, on va se lancer un peu dans le vif du sujet avec des chroniques littéraires. Et c'est Manon qui va commencer et elle va nous parler, il me semble, d'un livre qui s'appelle La vitesse sur la peau.
3: Oui. Donc aujourd'hui, je vais vous parler du roman La vitesse sur la peau de Fanny Chiarello, édité en 2016. Donc ce roman, il part d'une jeune fille nommée Elina qui ne parle plus à personne depuis le décès de sa mère. Un jour, elle décide d'aller courir au Jardin des Plantes à Paris pour courir. Elle croise alors la route de Violette, une athlète en fauteuil roulant. Au fil du temps, il y a un lien d'amitié qui va se créer entre les deux jeunes filles. Puis jusqu'au jour où Elina va découvrir que Violette est à l'origine du décès de sa mère. Mais je vous en dis pas plus, davantage, lisez-le. Personnellement, j'ai beaucoup aimé ce livre, l'histoire ou les personnages. Je me suis plongée dans cette histoire. De plus, elle me touche personnellement car ma maman est atteinte d'une maladie rare. Maintenant, c'est Alissa et Esteban qui vous vont présenter un livre.
4: Le manga que je vais vous présenter s'appelle Silence Voice. Le manga que je vais vous présenter avec Esteban s'appelle Silence Voice. Il a été écrit par Yoshitoki Oyama. Dans le tome 1, on va suivre l'histoire de Shoya, un jeune garçon, et Shoka, une fille malentendante. Dans le tome 1, on va suivre l'histoire de Shoya, un garçon, et de Shoko, une jeune fille atteinte de surdité. Dans le tome 1, on sera plongé dans le passé durant leurs années de collège. Shoko se fait harceler par Shoya à cause de sa surdité. Pour la suite, je laisse la parole à Esteban.
5: Merci Alissa. Le tome 2 se passe après le départ de Shoko. Shoya, le personnage principal, devient le nouveau harcelé dans sa classe à cause de tout ce qu'il a pu faire vivre à Shoko. Suite à cela, Shoya n'arrive plus à se faire d'amis, même s'il essaye tant bien que mal de s'en faire. Mais Shoko, malgré ce qu'il lui a fait, ne lui en veut pas du tout.
4: Moi, j'ai bien aimé le manga parce que les personnages y sont attachants et j'ai bien aimé que ça soit sur le point de vue de l'harceleur qui ensuite se fait harceler du coup.
5: Moi, j'ai bien aimé parce que ça parle d'un handicap et on n'a pas l'habitude d'entendre parler d'handicap dans les mangas. Et j'ai aussi aimé les personnages et puis l'histoire du manga.
4: J'ai eu envie de lire le livre parce que mon camarade Esteban l'a présenté et aussi parce que je l'avais déjà vu sous forme d'animé. J'ai préféré l'animé parce que j'ai pas lu encore les autres tomes du manga.
5: Pour ma part, j'en avais entendu parler mais je voulais le lire depuis un moment. Mais j'ai jamais osé l'acheter par peur. J'avais peur de trouver ça nul et du coup je l'ai pas acheté, mais finalement je regrette un peu de ne pas l'avoir acheté parce que c'est vraiment un super livre et je vous le conseille. Et maintenant, je passe la parole à Assetou qui va nous faire un résumé et un avis de son livre Nos cœurs tordus.
6: Alors Nos cœurs tordus, le tome 1 de Séverine Vidal et Manu Coste, édité en 2023. C'est une BD qui raconte l'histoire de Vlad, un nouvel élève dans son collège en situation de handicap physique. Il est intégré dans une classe ULIS, unité localisée pour l'inclusion scolaire. Vlad, c'est un élève passionné de cinéma et il va même tomber amoureux d'une fille qui est déjà en couple avec un autre garçon. Mais lui, c'est un jeune très ambitieux. Pas question pour lui que son handicap soit un obstacle. Donc il va tout faire pour conquérir le cœur de cette fille et aussi réaliser son rêve de jeune réalisateur et de gagner un concours pour partir en voyage. Moi qui n'aime pas trop lire les romans ou les livres, cette BD, j'ai vraiment bien aimé parce que déjà il y a des illustrations et les illustrations elles étaient très captivantes et parce qu'elles sont dessinées comme dans les dessins animés et ça me rappelle un peu les chroniques emoji sur TikTok parce que là-bas aussi c'est illustré, enfin c'est sous forme de dessin quoi. Et aussi j'ai bien aimé l'histoire d'amour entre Vlad et cette fille qui n'a pas d'handicap et qui n'est pas de sa classe aussi. Et il y a le titre aussi qui qui nous explique que c'est pas parce que on est en situation de handicap qu'on peut pas tomber amoureux d'une personne ou avoir une relation avec une personne comme Vlad et cette fille ou encore ses camarades de classe. Parce que eux aussi, ils vont avoir une petite histoire d'amour.
2: Très bien, et ben merci du coup pour tous ces conseils de lecture. Donc on rappelle, hein, La vitesse sur la peau de
3: Fanny Chiarello.
2: Il y a également A Silence Voice. Et là, Alissa va me détester quand je vais lui demander de qui c'est.
4: De Yoshitoki Oyama.
2: Merci. Et Nos cœurs tordus de
6: Séverine Vidal et Manu Cosme.
2: Merci beaucoup. On se fait une petite pause et on se retrouve juste après pour parler du livre Avant toi qui nous sera présenté par Ilesia et Isabelle.

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2: Toujours dans la tribu avec Alissa, Assetou, Esteban, Ilesia, Isabelle et Manon, tous élèves en seconde à SSP au lycée Brosseau-Blanchot. Et cette fois, c'est Ilesia et Isabelle qui vont nous présenter le livre Avant toi. C'est bien ça, mesdemoiselles ?
3: Oui. Isabelle et moi, nous avons lu le tome 1 de Avant toi de Jojo Moyes, sorti en 2012. Il existe aussi deux autres tomes. Ce livre parle d'une jeune femme de 26 ans, nommée Louisa Clark, qui est quelqu'un de simple et excentrique. Elle est à la recherche d'un nouvel emploi à la suite de la fermeture du café où elle travaillait. Elle réussit à se faire engager comme auxiliaire de vie pour Madame Trainor, où son fils est devenu tétraplégique à la suite d'un accident. Louisa parvient à se rapprocher du jeune homme, tout en redonnant goût à la vie de Will. Les deux jeunes finissent par s'apprécier mutuellement avant de tomber amoureux. Tout de suite, Assetou va nous lire un extrait de ce livre.
4: Alors voilà, nous y sommes. Tu es gravé dans mon cœur, Clark. Tu l'as été dès le premier jour où tu es arrivé, avec tes fringues à la con, tes blagues moisies et ton incapacité absolue à dissimuler ce que tu ressens. Tu as changé ma vie infiniment, plus que cet argent ne pourra changer la tienne. Ne pense pas à moi trop souvent. Je ne veux pas t'imaginer tout. Je ne veux pas t'imaginer toute larmoyante. Vis bien, vis.
5: Merci, c'est tout. Le roman Avant toi a été adapté au cinéma en 2016 par Téa Charrock. Voici tout de suite un extrait de ce film.
6: Will, voici Louisa Clark. Nathan va vous montrer les équipements et tout vous expliquer.
7: Inutile de parler comme si je n'étais pas la mère. Mon cerveau n'est pas paralysé. Pas encore.
8: Bonjour. Oh, il me déteste. À chaque fois que je lui parle, il me regarde comme si j'étais débile.
9: Le fait est que tu n'es pas une lumière.
8: Oui, mais ça, il n'est pas encore au courant.
7: Pour le moins originaux, ces escarpins.
8: Ah bon ? Pourquoi vous dites ça ?
7: Ils ne font pas très couleur locale.
8: Pourquoi ça ?
7: C'est le genre de patelin peuplé de personnes qui en ont assez de la vie.
8: Je suis heureuse ici.
7: Il n'y a pas de quoi pourtant. On n'a qu'une vie. Notre devoir est de la vivre le plus intensément possible.
5: On a tous les deux aimé regarder le film avant de lire le livre. L'adaptation est fidèle à l'œuvre originale et les acteurs jouent très bien leur rôle. Il y a quand même quelques légères différences, comme les relations de Lou avec sa famille. Dans le livre, elle se plaint de ses parents et sa sœur, car elle a l'impression qu'ils font preuve de favoritisme. Mon avis sur le livre, c'est que j'ai aimé, car c'est une histoire émotive, les personnages sont très attachants et sont beaucoup développés.
3: Et moi, mon avis sur le livre est que c'est un roman qui nous prouve que rien n'est fini, même après un accident grave de la vie, et que quand on fait ce qu'on aime avec amour, on peut recevoir en retour ce même amour. Cet amour se transforme tout quand il est pur et vrai. J'ai quand même préféré le film, parce que c'est plus simple à comprendre avec des images qu'avec des phrases.
5: Et moi, je préférais le film aussi parce que je n'aime pas trop lire et j'avais déjà regardé le film avant, donc j'ai préféré le film.
3: Et vous, quand il y a des adaptations, vous préférez lire le livre avant ou le film avant ?
4: Bah, je pense que c'est mieux le livre.
3: Pourquoi ?
4: Tu peux imaginer toi-même ce qui va se passer ou bien ce sera pas comme le film, quoi. Bah, par exemple, l'année dernière, on a lu un livre. De base, il était imposé, on n'avait pas vraiment envie de le lire. Mais au final, on l'a bien aimé. Et arrivé au moment de regarder le film, on était un peu plus... On avait plus envie de le regarder, quoi. Alors, je pense que c'était l'inverse. Bah, on n'a pas trop envie de passer d'un film à un livre, quoi. Alors, de passer d'un livre à un film, c'est mieux.
3: Manon ?
10: Bah, moi, je préfère regarder le film avant. Parce que pour moi, pour ma compréhension, c'est mieux que je regarde le film et qu'après, je lise le livre. Pour mieux comprendre.
3: Alissa ?
11: Bah, moi, je préfère regarder le film avant aussi. Pour avoir les personnages en tête. Pour pouvoir mettre... un visage sur les personnages et pour voir aussi si c'est fidèle à l'œuvre après quand j'ai lu le livre.
3: Et Esteban ?
12: Personnellement, pour ma part, ça dépend. Par exemple, je vais prendre comme exemple Harry Potter. Je préférerais largement regarder le film plutôt que lire le livre parce que le livre, il est beaucoup trop long pour moi. Et je sais que le film sera pour moi un peu plus accessible pour regarder et voilà. Mais à la différence, j'aime bien lire pour comprendre les vraies histoires car... dans les films, il n'y a pas tout le temps ce qu'ils ont mis dans le livre. Et puis voilà.
3: Merci.
2: Et oui, merci à vous toutes et tous pour cette émission et surtout pour tous ces conseils de lecture. Ben, un grand merci et un grand bravo à Alissa. Merci à Assetou.
4: De rien.
2: Merci également à Esteban.
12: Merci à vous aussi.
2: Merci à Ilesia.
13: Merci.
2: Merci Isabelle.
5: Merci à vous.
2: Et merci à Manon.
13: Merci.
2: Et écoutez, hein, maintenant vous savez ce qu'il vous reste à faire. Il ne vous reste plus qu'à lire tout ce qu'on vous a conseillé de lire dans cette émission.
5: Pas de souci.
2: Merci et au revoir à toutes et tous.
12: Au revoir. Au revoir.

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1: Bonjour à tous. Il avait quitté les Bleus sur un carton rouge il y a 20 ans. Il est de retour sur le banc, c'est officiel. Zinedine Zidane est le nouveau sélectionneur de l'équipe de France. Le président de la Fédération française de football, Philippe Diallo, vient de l'annoncer lors de la conférence de presse de présentation du nouveau sélectionneur. Après 14 ans de Didier Deschamps et 5 ans après son départ du Real Madrid, Zinedine Zidane est donc nommé pour le poste qu'il attendait depuis plusieurs années et c'est un rêve pour lui.
2: Aujourd'hui, pour moi, c'est juste une continuité. Quelque part un rêve. J'ai eu des propositions pendant ces 4-5 ans pour reprendre un club et je les ai toutes refusées pour l'équipe de France. Après mon expérience avec le Real Madrid, c'était la seule chose que je voulais faire, c'est entraîner cette équipe de France. Je l'ai connue gamin, j'ai commencé minime, j'ai franchi toutes les étapes jusqu'à arriver à la sélection A qui est le summum. Aujourd'hui, j'ai l'opportunité d'être le sélectionneur de cette équipe et je vais tout donner pour que cette équipe continue à gagner. C'est la seule chose qui m'anime. Travailler pour cette équipe, c'est pour qu'elle continue à gagner.
1: Zinedine Zidane disposera de 2 mois pour préparer son premier rendez-vous officiel prévu le 25 septembre face à la Turquie en Ligue des Nations. L'actualité, c'est également 4000 touristes évacués de façon préventive de Lacanau. Ils ont reçu une alerte ce matin de la préfecture de la Gironde alors que le feu lui reste stabilisé mais pas fixé. Et la hausse des températures et un vent plus sec font craindre de possibles reprises. Un incendie qui a des conséquences économiques importantes sur la région. Le ministre délégué à l'industrie, Sébastien Martin, doit réunir les acteurs économiques jeudi à Bercy. Cette terrible découverte à Orange, 5 corps de bébés ont été retrouvés au domicile d'un couple dans des cartons. Selon les enquêteurs, la femme a accouché hier d'un enfant en bonne santé à la suite d'un 3e déni de grossesse. Et puis on termine avec un mot de cyclisme, mais la saison n'est pas encore finie pour Tadej Pogacar. 2 jours après son 5e sacre sur le Tour de France, le Slovène est maintenant attendu en Espagne pour la Vuelta. Elle débutera le 22 août prochain. Voilà pour l'essentiel de l'actualité. Excellente journée. Bonne journée à tous.
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5: Bienvenue dans La Tribu, c'est Nathan. On a découvert le nouveau programme de la saison 2026-2027 du théâtre de Saint-Nazaire. Il y aura notamment du théâtre, de la danse, du cirque, de la musique, des événements qui vont durer plusieurs jours. On a rencontré la directrice et on lui a posé quelques questions.
6: Bonjour, je suis Béatrice Hanin, la directrice du théâtre Scène Nationale de Saint-Nazaire.
5: Ok, du coup on a des petites questions pour vous.
7: Comment vous choisissez la programmation ?
6: Alors, c'est une très bonne question. Alors, je choisis la programmation d'abord pas toute seule. Je travaille avec quelques personnes de l'équipe. Pas toute l'équipe, mais une petite partie participe à des choix avec moi. Notamment, il y a une personne plutôt sur les spectacles pour les enfants qui va regarder les spectacles pour enfants pour participer à des choix. Et puis, une autre personne plutôt sur la musique. Voilà. Sinon, pour le reste, ben, il y a déjà, on va dire, une grille, un cadre qui est posé. Ici, c'est un théâtre pluridisciplinaire. Ça veut dire qu'il y a plusieurs disciplines. Il y a du théâtre, de la danse, de la musique, du cirque et des spectacles pour tous les âges. Donc, il faut déjà qu'on, sur 50 spectacles, il y ait tout ça, toutes ces cases qui soient cochées. Et puis, les spectacles, j'en ai déjà vu beaucoup, parce que ça fait 30 ans que je travaille dans les théâtres. Et je me déplace, mais je me déplace pas n'importe où. Je vais évidemment dans des festivals, je vais découvrir des choses nouvelles, mais je vais aussi voir des artistes dont j'aime beaucoup le travail, et il y en a énormément, pour continuer à aller voir ce qu'ils font. Il y a les spectacles coup de cœur, et je dis celui-ci, il faut absolument qu'il vienne. Et puis les artistes que j'ai envie qu'on accompagne, parce que je trouve que c'est des artistes très importants. Et donc on les accompagne en les aidant à payer la création du spectacle, c'est-à-dire à payer une partie des répétitions, des costumes, etc., pour que le spectacle se fabrique avant d'arriver chez nous. Ici, c'est une scène nationale, c'est un mot un petit peu étrange, il y en a 78 en France. Et notre rôle, c'est aussi de faire venir les grandes pièces, les grands spectacles qui sont créés pour beaucoup à Paris et de pouvoir les amener ici, dans les régions. Voilà. Donc ça, c'est aussi un élément. On doit aller choisir des œuvres qui sont importantes dans la création d'aujourd'hui.
5: Qu'est-ce qui serait plus les œuvres que nous, les adolescents, pourraient aller voir plus tôt ?
6: Alors, il y a des pièces de théâtre, de danse, de cirque hein, qui sont écrites pour tous les publics, certaines qui sont sur des sujets un peu compliqués, donc plutôt pour les adultes. Il y a des artistes qui écrivent vraiment spécialement pour les bébés, pour les enfants, pour les adolescents, qui ont vraiment une attention pour une tranche d'âge très particulière. Et donc, on fait attention aussi à ça. Et on va aussi les regarder parce que nous, on a envie qu'il y ait au moins un spectacle pour chaque personne de Saint-Nazaire dans la programmation. Et donc là, pour les adolescents, il y en a plusieurs. Il y aura par exemple Fusée, avec l'histoire des cosmonautes perdus dans l'espace. Il y aura Barak, dont vous avez vu un petit extrait pendant ma présentation. Barak qui parle de la crise du logement, mais qui vraiment parle aussi aux enfants à partir de 10 ans, aux adolescents à partir de 10 ans. Il y a aussi les spectacles de cirque, il y a les spectacles de danse, et Sylvain Gros, qui est notre prochain chorégraphe associé, qui va travailler aussi avec Escalado, va créer un spectacle, pas l'année prochaine, mais l'année d'après, avec des adolescents, pour les adolescents. Donc il y a vraiment des artistes qui écrivent pour une tranche d'âge très particulière.
5: Du coup, on peut rencontrer des artistes quand on va voir un spectacle avec tous les événements autour. Mais par exemple, est-ce qu'il y aurait d'autres moyens de les rencontrer en dehors des spectacles ?
6: Alors oui, il y a d'autres moyens. Et justement, c'est ce qu'on aime tricoter, fabriquer, imaginer. Les artistes, quand ils viennent, ils ne restent pas très longtemps. Ils restent le temps du montage, de la répétition, ils jouent, ils repartent. Mais des fois, on leur demande de rester plusieurs jours parce qu'on a fabriqué avec eux un projet avant pour aller dans les écoles, pour aller à Escalado, pour faire un stage pour des gens de tout âge, des adultes, des enfants, le temps d'un week-end, d'une journée, de vacances, un atelier d'écriture, un stage de danse, un stage de théâtre. Il y a les rencontres que l'on propose. Et puis parfois aussi, on a des associations comme Escalado. On peut aller vers vous, mais on a aussi des associations qui peuvent venir vers nous et nous dire « nous, on aimerait bien faire quelque chose là pour... » les personnes âgées de la maison de retraite, pour les jeunes d'Escalado, pour les bébés de la crèche, pour les enfants de telle maison de quartier. Donc vraiment, tous les âges sont concernés. Qu'est-ce qu'on pourrait imaginer ensemble ? Voilà, nous, ce qui nous plaît. Et donc, à partir de là, on réfléchit par rapport à la programmation. On se dit, ça, c'est drôlement intéressant. Ils travaillent sur ça. Tiens, clac, ça nous donne des idées. Et voilà comment on pourrait imaginer des choses. Et on leur propose. Et si ça les intéresse, on fait venir l'artiste et puis on construit ensemble avec l'artiste et avec eux.
5: Merci d'avoir répondu à nos questions.
6: Merci beaucoup à vous. À bientôt.
5: Vous pouvez retrouver toutes les informations sur le site internet du théâtre. La présentation de la saison, pour du coup tout le monde, c'est le 8 septembre. À bientôt dans la tribu.
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0: Trois candidats dans un mouchoir de poche, mais on se régale. C'est du beau jeu, ça.
8: Le soprano Paul Mirabel, Squeezie McFly et Carlito.
0: Pardon ? Quelle est votre réponse ?
8: Marlène Schiappa, Lady Gaga, Omar Sy, Clara Luciani, Nicki Minaj, Florence Foresti, Taylor Swift, Mbappé, Emmanuel Macron, Donald Trump, Damso, Marion Cotillard, Katy Perry, Charles Leclerc, Léon Marchand, Angèle, Lenny Kravitz, Greta Thunberg, François Hollande, Philippe Etchebest, Billy Eilish, Wendy Renard, Nikos Aliagas, Barack Obama, Cyril Lignac, Teddy Riner, Julien Doré-Loine, Thomas Pesquet, Harry Potter, Yann Barthès, Inox, Tag, Lena, Situation, Adeline Champ, Brad Pitt.
0: Attention, octobre 1912, c'est l'émission animalière, voit ses principaux dirigeants massacrés par un animateur dont le véritable prénom est Ronan. Bien joué, 3 points.
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11: Attention, attention, ce sont de fausses interviews.
12: Bonjour, quel métier faites-vous ?
13: Je suis exploratrice, j'ai 20 ans.
12: Je suis astronaute, j'ai 46 ans.
13: J'ai découvert dans ma ville où j'habite des os de dinosaures qui a des millions d'années. Et j'essaye de trouver une espèce de dinosaure qu'on n'a encore jamais retrouvé.
12: Je reviens de mon premier voyage dans l'espace. J'ai été sur Mars pour faire des recherches scientifiques sur certaines pierres et matériaux qu'on pouvait y trouver.
13: Racontez-moi votre voyage. Qu'est-ce que vous avez fait ?
12: On a trouvé que Mars, il y a très longtemps, était un peu comme la Terre.
13: J'ai trouvé, ça avait bipé sur mon détecteur de métaux, J'ai creusé. Et là, je crois qu'on a, déterré deux ou trois os.
12: Et qu'une forme de vie était... Enfin, existait avant.
13: Bah, j'ai vu un... J'ai trouvé un bout jaune blanc que je touche. Et ce n'était pas un truc en métal que je essayais de creuser plus. Et j'ai trouvé que c'était un bout d'os.
12: Est-ce que vous aimez votre métier ?
13: Oui, j'aime beaucoup mon métier parce que je découpe plein de choses et j'apprends toujours des choses chaque jour. Est-ce que dans quelques années, on pourra y vivre ou pas ?
12: Maintenant, non. Ça dépend de comment notre technologie avance. Alors, il faudrait faire pousser des plantes, avoir de l'eau, ce qui est déjà pas gagné. Mais de toute façon, la technologie évoluera. Et je pense que plus tard, on pourra vivre sur Mars. Ça vous a fait quoi quand vous avez trouvé les os ? Enfin, qu'est-ce que vous avez ressenti ?
13: C'était un exploit, parce que c'était ma première fois que je déterrais un os de dinosaure, en fait. C'était pour ça. Et j'étais contente de moi. C'est le jour où je voulais déterrer un os. Et j'étais contente. Est-ce que l'atmosphère est respirable ou pas ?
12: Non. On ne peut pas respirer sur Mars.
13: Est-ce que si on y va sur Mars, si on peut y vivre, même si l'air n'est pas respirable, avec des combinaisons d'astronautes, des robots ou des navettes, je ne sais pas, des choses comme ça.
12: On ne creuse pas sur Mars parce qu'on pourrait détruire la planète et on essaye de ne pas détruire la biodiversité de cette... De cette terre.
13: D'accord, merci pour vos explications et au revoir.

0: patience. Yeah. Bonjour, je m'appelle Kiara Chibangou, je suis à la balançoire de la Chênaie à côté de l'école André Chédid. Il se passe que tout le monde s'amuse, tout le monde rigole, tout le monde joue à la balançoire. Pourquoi j'aime ces lieux-là? Parce que j'aime bien sa propreté, j'aime bien sa vibe un peu, on va dire, j'aime bien son ambiance. Et voilà, merci beaucoup, au revoir.
1: Bonjour.
2: Bonjour.
1: Comment vous appelez?
2: Je m'appelle Sylvine.
1: Est-ce que vous aimez bien ici?
2: Oui, j'aime bien.
1: Vous faites quoi ici parfois?
2: Ici parfois je vais à l'âme de quartier et des fois je fais des tours ici à la Chênaie.
1: Ok, vous venez parfois avec des amis?
2: Oui, souvent. Mes amis habitent dans le coin, donc oui, du coup je traîne ici.
1: Ok. Est-ce que vous faites la balançoire?
2: Alors non, à mon âge non, j'en fais plus, mais avant à l'ancienne quand j'avais l'âge de 13 ans, oui.
1: Au revoir.
2: Au revoir madame.
0: Bonjour Constance. Est-ce que vous avez déjà été à la balançoire de la Chênaie à côté de l'école André Chédid?
3: Non, jamais, puisque j'habite pas du tout dans le coin, donc je suis venue qu'une fois ici, à part bien sûr la fois où on... Enfin, là, quand, avec notre club de journalisme.
0: Aimez-vous la vibe que donne le parc?
3: Oui, j'aime bien, enfin, c'est sympa quand on habite dans les immeubles qui sont par là, de descendre, jouer, je pense, avec ses amis.
0: Est-ce que vous voulez faire de la balançoire?
3: Oui, je veux bien, enfin, ce serait exceptionnel puisque je viens quasiment jamais, donc oui, pourquoi pas.
0: Merci beaucoup.
4: Bonjour, je suis Anis, en envoyé de la tribu. Nous nous retrouvons dans le parc juste à côté de l'arrêt de bus de Cité Sanitaire. Je suis ici pour raconter comment je suis tombée il y a 9 ans. C'est que j'étais sur le tourniquet, je trouvais que c'était trop lent. Du coup, j'ai lâché et je suis tombée. Je me suis fait mal et j'avais un pansement pendant plusieurs jours, mais c'était pas très très grave. Aussi, j'aime bien cet endroit parce que avant j'y allais quand j'étais quand on était encore deux dans la famille et quand j'étais même encore fils unique. Donc cet endroit aussi me rappelle de bons souvenirs.
0: Pourquoi avez-vous lâché le tourniquet?
4: Parce que je trouvais que c'était trop long. Je voulais frimer un peu et je suis tombée. Est-ce que déjà vous connaissez cet endroit?
3: Non, je ne connais pas cet endroit particulièrement puisque j'habite pas dans le coin.
4: Premier regard, est-ce que vous trouvez que c'est un bon parc, juste comme ça?
3: Oui, je trouve qu'il y a des jeux assez originaux qu'on ne trouve pas dans tous les parcs, comme ce tourniquet où il n'y a pas de barre pour se tenir.
4: Vous habitez pas dans le coin, donc vous habitez dans quel quartier?
3: J'habite dans le quartier d'Herbin, à côté de la gare, je sais pas si vous voyez. Donc ça fait un peu loin pour venir au collège tous les jours.
4: Merci. Je m'appelle Elliot. Nous sommes au tourniquet et je suis au tourniquet à côté de l'hôpital de Saint-Nazaire. Et je suis envoyé par Escalado. Bonjour, je me présente Léolou. Je vais lui poser des questions durant tout l'interview. Bonjour Léolou.
5: Bonjour.
4: Pourquoi aimez-vous cet endroit?
5: Parce qu'il y a des jeux.
4: Et qu'est-ce que les jeux vous importent?
5: Parce que c'est amusant.
4: Pourquoi c'est amusant?
5: Parce qu'on peut jouer.
4: Est-ce que vous y allez souvent avec vos amis?
5: Non, j'y vais presque jamais.
4: Quel est votre jeu préféré parmi la balançoire, le tourniquet sans barre, le tourniquet avec barre, la boule qui tourne là-bas et le haut-parleur là-bas?
5: Tourniquet sans barre, parce que c'est grâce à ça que je vais tout voir.
4: Quels sont vos top 3 des jeux?
5: Le tourniquet sans barre, la balançoire et le tourniquet avec barre. Même s'il marche pas.
6: Ça fait combien de temps que tu viens ici?
5: Je ne suis jamais venu ici.
6: Et t'habites à Saint-Nazaire?
5: Oui.
6: Et t'en penses quoi lors de ce parc pour la première fois?
5: C'est bien. Il y a deux tourniquets qui ont l'air bien à faire.
6: Tu préfères ce parc-là ou il y a les balançoires?
5: Je préfère ce parc-là.
6: Pourquoi?
5: Parce qu'il y a plusieurs tourniquets, il y a plus de jeux et il y a aussi une balançoire.
6: Quel jeu est mieux pour un enfant? Un petit.
7: Moi, typiquement, le tourniquet sur lequel tu es là, quand ma fille était petite, j'avais très très peur parce qu'elle n'avait pas d'endroit sur lequel elle pouvait s'accrocher. Donc voilà. Donc moi, je n'aimais pas trop quand elle était dessus.
6: Et c'est lequel le mieux pour vous alors pour un petit?
7: Peut-être l'autre qui est là-bas, où il y a des barrières sur lesquelles il peut s'accrocher. Et en plus, on choisit sa vitesse. Alors que celui sur lequel tu te trouves, en fait, il peut y en avoir d'autres qui vont très très vite et on peut vite basculer.
6: Ok.

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0: soit. C'est l'histoire de deux frères, c'est le retour. L'amour gagne toujours, on continue cette lutte. De toute façon, dis-moi franchement, qui écoute encore des morceaux de rap sans refrain de 7 minutes?
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0: super pouvoir, super nul, super fêtatoire, super foutoir, super un truc que ça.
1: Un truc super. Alors d'accord, on est d'accord sur un truc super, mais tu m'as donné plein d'exemples, donc ce serait quoi qui serait super?
0: Bah super foutoir.
1: Ah, donc tu pourrais dire par exemple, tes parents en rentrant dans ta chambre diraient « Ah Nassim, ta chambre est super fêtatoire », ça voudrait dire en gros range-la quoi, évite.
0: Voilà, c'est comme ça.
1: D'accord, ça me plaît bien cette histoire. Et ta chambre est vraiment super fêtatoire?
0: Énormément.
1: Ah d'accord, donc c'est pour ça que tu connais le mot.
0: Bien sûr.
1: D'accord, je vois aussi que Kylian a une idée.
2: Pour moi, je pense que ça peut être un fêtard, quelqu'un qui aime bien la fête ou alors qui est passionné de la fête.
1: Ah d'accord, ce serait quelqu'un qui sort énormément, qui fait tout le temps la fête et on dirait « Ah, celui-là, c'est un super fêtatoire ».
2: Oui, voilà.
1: Toi, t'es un super fêtatoire ?
2: Non, pas super.
1: Pas super, peut-être quand tu seras un peu plus vieux ?
2: Oui, sûrement.
1: Tu prévois déjà d'être super fêtatoire ?
2: Oui.
1: Valentin, est-ce que t'as une idée pour super fêtatoire ?
3: Alors, pour moi, c'est bah par exemple ta chambre, elle est faite à toi. Elle est super faite à toi.
1: Ah d'accord, donc on reste sur l'idée de la chambre, mais autant chez Nassim, c'est grave le bazar. Et là, en fait, c'est une chambre super fêtatoire, c'est une chambre qui est faite pour toi.
3: Voilà.
1: À ton goût.
3: Voilà.
1: Toi, ta chambre, elle est bien super fêtatoire, c'est toi qui as choisi?
3: Pas trop, parce que j'ai ma petite sœur qui dort avec une veilleuse dessous moi.
1: Ah oui, donc elle n'est pas vraiment super fêtatoire, ta chambre?
3: Non.
1: D'accord. Du côté de François, est-ce qu'il y a une idée?
4: Bah, c'est peut-être quelqu'un qui fait beaucoup de choses, qui est super fêtatoire et qui fait beaucoup de choses, quoi.
1: Comme moi, par exemple, ou comme les femmes en général, qui sont capables de faire plein de choses en même... Pardon, excuse-moi, je m'emporte.
4: Oui, bah... Enfin...
1: Non, mais c'est quelqu'un qui ferait beaucoup de choses, qui ferait du sport, de la musique, du dessin, en plus des cours, tout ça, quoi.
4: Ouais, voilà.
1: Et toi, tu es super fêtatoire ?
4: Un petit peu.
1: Du côté de Lucas, est-ce qu'il y a une idée de définition ?
5: Non.
1: Ça t'inspire pas, ce mot ?
5: Non, pas du tout.
1: Alors, est-ce qu'il y a une définition de tes copains ? Alors, attends, je crois que Valentin en a une nouvelle.
3: Oui.
1: Alors, ce serait quoi ?
3: Quand t'es super fait à toi, quand c'est toi, c'est vraiment toi, c'est toi, c'est pas de copier quelqu'un, c'est super toi, c'est...
1: Ah, c'est quand tu es 100% naturel et que t'imites pas les autres.
3: C'est toi-même.
1: D'accord, c'est toi-même, t'imites pas les autres, t'es super fait à toi.
3: Voilà.
1: Toi, t'es super fait à toi ?
3: Oui.
1: D'accord. Bon, alors, du coup, est-ce que, Lucas, il y a une des définitions de tes camarades qui te plaît plus que les autres ?
5: Peut-être celle de François.
1: Celle de François, c'est quelqu'un qui fait beaucoup, beaucoup de choses, quoi.
5: Oui.
1: D'accord. Bon, alors, t'es sûre de ton coup ?
5: Bah, ouais.
1: Tu as confiance en François ?
5: Oui.
1: Bah, tu ferais peut-être mieux, pas. Je suis désolée, mais super fêtatoire, les gars, vous n'y êtes pas du tout. Mais pas du tout. Vous voulez la vraie définition ?
5: Oui.
1: En fait, super fêtatoire, ça veut dire qui s'ajoute inutilement à une autre chose. J'entends par là, par exemple, on parle des fois de lettres super fêtatoires. C'est des lettres qui ne servent à rien ou qu'on n'entend pas dans un mot. Par exemple, dans 7, le P, on ne l'entend pas. Donc on pourrait dire que c'est une lettre super fêtatoire. Voilà, c'est qui s'ajoute inutilement à une autre chose.
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7: Bonjour, nous sommes les élèves du pôle insertion Arrivant au lycée Aristide Briand. Une classe pour les élèves qui viennent d'arriver en France. Cette année, nous avons un projet avec la Radio Tribu. L'idée est de parler de notre parcours et de nos projets futurs en France.
8: Bonjour, je m'appelle Barry Mamadou, j'ai 15 ans et je voulais parler de mon futur. J'aimerais devenir chauffeur routier car c'est mon rêve. J'aime ce métier parce que tu peux être tranquille, voyager dans plusieurs pays et organiser ton travail comme tu le veux. J'aimerais continuer à faire du sport parce que c'est quelque chose qui me permet de me libérer et de me défouler. Par exemple, j'aime faire du foot et de la course à pied. Pendant ce moment-là, je me sens mieux. Pour l'instant, j'habite à la campagne, mais plus tard, j'aimerais habiter en ville comme à Nantes par exemple, ou une autre grande ville. Habiter en ville m'aidera à rencontrer des gens et à me faire de nouveaux amis. J'aimerais me marier plus tard. Pour ensuite avoir des enfants, j'aimerais avoir 2 ou 3 enfants, une fille et 2 garçons. J'aimerais donner à mon premier fils le nom de mon frère décédé, Mamadou Lamarana Barry. Plus tard, je voudrais acheter une grande maison pour vivre avec toute ma famille. J'adorerais devenir millionnaire pour bien vivre et aider les gens. Je donnerais de l'argent aux gens qui dorment dans la rue et qui n'ont pas de maison. J'aimerais vivre toute ma vie en France, car je me sens bien ici. Pour vivre en France, je voudrais avoir mes papiers d'identité français, parce que la population française est gentille et parce que j'aime la France et le français.

0: français.
1: Merci à la radio de la tribu de nous avoir accordé ce moment pour parler de nous. C'était les élèves du pôle insertion arrivant de Saint-Nazaire du lycée Aristide Briand.
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2: 13h, le point sur l'actu. Bonjour à tous. J'ai tout refusé pour les Bleus. 5 ans après son départ du Real Madrid, Zinedine Zidane a été nommé sélectionneur de l'équipe de France pour succéder à Didier Deschamps. Le président de la Fédération française de football, Philippe Diallo, l'a annoncé tout à l'heure. Zinedine Zidane disposera de 2 mois pour préparer son premier rendez-vous officiel prévu le 25 septembre face à la Turquie en Ligue des Nations. Dans le reste de l'actualité, l'incendie en Gironde est toujours stabilisé mais pas fixé. Il a déjà parcouru 42 000 hectares et la hausse des températures ainsi qu'un vent plus sec font craindre de possibles reprises. Conséquence à Lacanau, 4 000 touristes ont été évacués de façon préventive. Un incendie qui perturbe le trafic ferroviaire. Aucun TGV ne circulera au sud de Bordeaux aujourd'hui, hormis ceux qui desservent Agen et Toulouse. Les pompiers, eux, restent vigilants également. Dans les Landes, le feu est fixé, mais il pourrait reprendre, averti ce mardi matin le préfet du département. Plusieurs quartiers de Biscarrosse demeurent bouclés par les autorités. Et dans le Var, un homme de 23 ans a été mis en examen à la suite d'une série de départs de feux d'origine volontaire. Il est soupçonné d'être à l'origine d'incendies sur plusieurs communes qui ont entraîné la destruction de plusieurs hectares de forêt. Le chômage augmente légèrement en France, une hausse des demandeurs d'emploi sans aucune activité de 0,8% deuxième trimestre. Elle intervient après une baisse de 1,2% 3 mois plus tôt. Le maire d'Alès salue les milliers de messages de solidarité reçus. Christophe Rivin a remercié hier ces personnes après avoir reçu des menaces de mort de la DZ Mafia. Il s'exprimait en marge de la cérémonie de prise de fonction de la nouvelle sous-préfète de la ville. La terre a tremblé au Japon. Un violent séisme de magnitude 7,1 a frappé le sud de l'archipel. Au moins 50 personnes ont été hospitalisées selon les médias locaux. L'alerte au tsunami, elle a finalement été levée. Et puis, bilan morose pour les commerçants. La fin des soldes, c'est aujourd'hui. Une période prolongée à cause de la canicule, mais qui n'a pas réussi à faire remonter la fréquentation, selon la Chambre de commerce et d'industrie de Paris. Excellente journée à tous.
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5: Bienvenue dans La Tribu, c'est Nathan. On a découvert le nouveau programme de la saison 2026-2027 du théâtre de Saint-Nazaire. Il y aura notamment du théâtre, de la danse, du cirque, de la musique, des événements qui vont durer plusieurs jours. On a rencontré la directrice et on lui a posé quelques questions.
6: Bonjour, je suis Béatrice Sanin, la directrice du théâtre Scène Nationale de Saint-Nazaire.
5: Ok, du coup on a des petites questions pour vous.
7: Comment vous choisissez la programmation ?
6: Alors, c'est une très bonne question. Alors, je choisis la programmation d'abord pas toute seule. Je travaille avec quelques personnes de l'équipe. Pas toute l'équipe, mais une petite partie participe à des choix avec moi. Notamment, il y a une personne plutôt sur les spectacles pour les enfants qui va regarder les spectacles pour enfants pour participer à des choix. Et puis, une autre personne plutôt sur la musique. Voilà. Sinon, pour le reste, il y a déjà, on va dire, une grille, un cadre qui est posé. Ici, c'est un théâtre pluridisciplinaire. Ça veut dire qu'il y a plusieurs disciplines. Il y a du théâtre, de la danse, de la musique, du cirque et des spectacles pour tous les âges. Donc, il faut déjà qu'on, sur 50 spectacles, il y ait tout ça, toutes ces cases qui soient cochées. Et puis, les spectacles, j'en ai déjà vu beaucoup, beaucoup, beaucoup, parce que ça fait 30 ans que je travaille dans les théâtres. Et je me déplace, mais je me déplace pas n'importe où. Je vais évidemment dans des festivals, je vais découvrir des choses nouvelles, mais je vais aussi voir des artistes dont j'aime beaucoup le travail, et il y en a énormément, pour continuer à aller voir ce qu'ils font. Il y a les spectacles coup de cœur, et je dis celui-ci, il faut absolument qu'il vienne. Et puis les artistes que j'ai envie qu'on accompagne, parce que je trouve que c'est des artistes très importants. Et donc on les accompagne en les aidant à payer la création du spectacle, c'est-à-dire à payer une partie des répétitions, des costumes, etc., pour que le spectacle se fabrique avant d'arriver chez nous. Ici, c'est une scène nationale, c'est un mot un petit peu étrange, il y en a 78 en France. Et notre rôle, c'est aussi de faire venir les grandes pièces, les grands spectacles qui sont créés pour beaucoup à Paris et de pouvoir les amener ici, dans les régions. Voilà. Donc ça, c'est aussi un élément. On va aller choisir des œuvres qui sont importantes dans la création d'aujourd'hui.
5: Qu'est-ce qui serait plus les œuvres que nous, les adolescents, pourraient aller voir plutôt?
6: Alors, il y a des pièces de théâtre, de danse, de cirque qui sont écrites pour tous les publics, certaines qui sont sur des sujets un peu compliqués, donc plutôt pour les adultes. Il y a des artistes qui écrivent vraiment spécialement pour les bébés, pour les enfants, pour les adolescents, qui ont vraiment une attention pour une tranche d'âge très particulière. Et donc on fait attention aussi à ça et on va aussi les regarder parce que nous on a envie qu'il y ait au moins un spectacle pour chaque personne de Saint-Nazaire dans la programmation. Et donc là pour les adolescents, il y en a plusieurs. Il y aura par exemple Fusée avec l'histoire des cosmonautes perdus dans l'espace. Il y aura Barak dont vous avez vu un petit extrait pendant ma présentation. Barak qui parle de la crise du logement mais qui vraiment parle aussi aux enfants à partir de 10 ans, aux adolescents à partir de 10 ans. Il y a aussi les spectacles de cirque, il y a les spectacles de danse, et Sylvain Gros, qui est notre prochain chorégraphe associé, qui va travailler aussi avec Escalado, va créer un spectacle, pas l'année prochaine, mais l'année d'après, avec des adolescents, pour les adolescents. Donc il y a vraiment des artistes qui écrivent pour une tranche d'âge très particulière.
5: Du coup, on peut rencontrer des artistes quand on va voir un spectacle avec tous les événements autour. Mais par exemple, est-ce qu'il y aurait d'autres moyens de les rencontrer en dehors des spectacles?
6: Alors oui, il y a d'autres moyens. Et justement, c'est ce qu'on aime tricoter, fabriquer, imaginer. Les artistes, quand ils viennent, ils ne restent pas très longtemps. Ils restent le temps du montage, de la répétition, ils jouent, ils repartent. Mais des fois, on leur demande de rester plusieurs jours parce qu'on a fabriqué avec eux un projet avant pour aller dans les écoles, pour aller à Escalado, pour faire un stage pour des gens de tout âge, des adultes, des enfants, le temps d'un week-end, d'une journée, de vacances, un atelier d'écriture, un stage de danse, un stage de théâtre. Il y a les rencontres que l'on propose. Et puis parfois aussi, on a des associations comme Escalado. On peut aller vers vous, mais on a aussi des associations qui peuvent venir vers nous et nous dire « nous, on aimerait bien faire quelque chose là pour... » les personnes âgées de la maison de retraite, pour les jeunes d'Escalado, pour les bébés de la crèche, pour les enfants de telle maison de quartier. Donc vraiment, tous les âges sont concernés. Qu'est-ce qu'on pourrait imaginer ensemble? Voilà, nous, ce qui nous plaît. Et donc, à partir de là, on réfléchit par rapport à la programmation. On se dit, ça, c'est drôlement intéressant. Ils travaillent sur ça. Tiens, clac, ça nous donne des idées. Et voilà comment on pourrait imaginer des choses. Et on leur propose. Et si ça les intéresse, on fait venir l'artiste et puis on construit ensemble avec l'artiste et avec eux.
5: Merci d'avoir répondu à nos questions.
6: Merci beaucoup à vous, à bientôt.
5: Vous pouvez retrouver toutes les informations sur le site internet du théâtre. La présentation de la saison, pour tout le monde, c'est le 8 septembre. À bientôt dans La Tribu.
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0: Bien joué, 3 points.
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3: Attention, attention, ce sont de fausses interviews.
4: Bonjour, je suis journaliste, reporter, radio, 30 ans. Poser des questions et faire découvrir le nouvel album du rappeur de la rappeuse.
5: Bonjour, je m'appelle Adam, je suis un rappeur et j'ai 25 ans. J'aime bien chanter pour l'argent. Et puis, je viens représenter mon album à journaliste. Il s'appelle Rêver. Il y a 9 titres autour de la mer et de Saint-Nazaire.
1: Tu t'appelles comment déjà?
5: Jean-Bernard.
1: Vous savez quel âge?
5: 87 ans.
1: C'est quoi ton métier?
5: Scientifique fou. Je viens de faire exploser mon labo avec une expérience un peu ratée.
6: Je vais être pâtissière. Je viens présenter mon nouveau dessert, le nazérien.
7: J'ai 87 ans.
8: Bonjour, je suis journaliste radio. Ma mission, poser 5 questions. Quelle était cette explosion?
9: Ah! Le chat était grillé ou pas?
7: Oui.

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1: La tribu vous propose une fiction sonore. Bonne écoute.
2: Alex est réveillé, on est mercredi matin, personne n'a cours, sauf les collés. Alex en fait donc partie.
3: Alex, il faut se réveiller ma chérie.
4: Oui, oui, c'est bon, j'arrive.
2: Alex mange les miel pops. Elle se prépare avec la plus grande efficacité du monde.
3: Alex, monte dans la voiture, on y va.
2: Alex arrive au collège et elle se retrouve avec Lukenzo. Alex rentre dans la salle de permanence pour son heure de colle. Alex s'assoit devant.
5: Alex!
3: Oui.
5: Maya!
6: Ouais.
5: Lukenzo!
7: Oui.
5: Mike!
8: Oui.
5: Bon, l'appel est fini, maintenant on bosse, hein?
8: Ouais, madame?
5: Qu'y a-t-il?
8: Je peux rentrer chez moi?
5: Ah non, mais franchement, tu me saoules, hein?
8: Mais vous êtes pris pour qui?
5: Oh, tu me parles pas comme ça, hein?
8: Tiens!
2: Madame Déforestation part en courant et en pleurant avec le nez cassé. Maya monte sur l'estrade.
6: Ouais, maintenant je suis la reine. Petit travaux, Manuel, construisez-moi une couronne et un trône.
4: Révolution!
2: Maya lance une chaise sur Alex.
6: Tiens, mon ref!
2: Lukenzo essaye d'arrêter la chaise en se jetant.
7: Alex, j'arrive!
2: Mais il a mal calculé. Alex prend la chaise. Et Lukenzo retombe dessus. Quelques mois plus tard...
3: Bon, Alex, réveille-toi. Il est 8h et les cours ont déjà commencé. Tu as loupé ton bus.
2: Alex ne déjeune pas. Elle s'habille. Alex s'en va. Elle est déprimée depuis maintenant quelques mois. Elle se fait harceler tous les jours par Maya. Et elle fuit le collège. Elle monte dans la voiture... Elle arrive au collège. Alex est seul. Plus personne ne lui parle. Elle court aux toilettes. Puis elle sort des toilettes et retrouve Lukenzo.
7: Comment ça va? Pourquoi t'as les yeux tout rouges?
4: Rien, laisse-moi tranquille.
2: Alex est rentré chez elle et elle va se coucher.
1: Quelques instants plus tard...
2: Alex sort de la maison... Alex commet l'irréparable. Alors que les parents d'Alex écoutent la tribu.
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2: Bonjour à toutes et à tous et bienvenue dans ce flash info sur la tribu. Nous commençons par une triste nouvelle. Une fille âgée de 12 ans est morte suite à une situation de harcèlement.
6: Si vous pensez être victime ou témoin de ce genre de situation, n'hésitez pas à en parler à un adulte ou quelqu'un de confiance ou téléphoner au 3018, ne restez pas seul.

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3: Jeanne, Romane, Suzy, Asia et Iris sont toutes les cinq en sixième au collège Albert Vincent et elles vont tenter de découvrir la définition du mot captieux. Oh, Asia est très inspirée.
4: Alors j'ai deux idées. La première, c'est peut-être que ça viendrait du mot capsule. Le mot capsule qui est regroupé avec un autre mot, peut-être avec le mot pieu.
3: Et ça serait quoi une capsule avec un pieu ?
4: Un pieu en forme de bouteille.
3: Un pieu en forme de bouteille, d'accord. Donc ça c'est ta première définition.
4: Et peut-être que la deuxième, ce serait toujours le mot capsule, mais qui vient du latin, ou du temps des Romains, ou d'une autre langue.
3: Ah du coup, ce serait capsule, mais en vieux.
4: Oui.
3: D'accord. Iris.
5: Moi, en fait, ça me fait penser à ma petite sœur, vu qu'elle est hyper capricieuse, et ça me fait penser à ce mot.
3: D'accord, donc capsieux, il pourrait y avoir un rapport avec capricieux. Et ce serait quoi la différence entre capricieux et capsieux ?
5: Capsieux, en fait, ce serait plutôt... du genre, t'es calme, mais t'es capricieux.
3: D'accord, alors que capricieux, c'est que t'es capricieux, mais pas calme.
5: Voilà, c'est ça.
3: Très bien, bon, toi, tu n'es pas du tout capricieuse, comme ta petite sœur.
5: Non, pas du tout.
3: En toute honnêteté, bien évidemment.
5: Oui.
3: Ok, on a du doute sur l'honnêteté. Suzy.
6: Les cieux, c'est le ciel en au pluriel. Et le cap, c'est comme le nord, le sud et tout ça. Du coup, peut-être c'est le cap vers le ciel.
3: Ah, le cap vers le ciel, ou alors se servir du ciel pour trouver son cap ou quelque chose dans le genre ?
6: Oui, peut-être.
3: Ah, j'aime beaucoup cette idée. Romane ?
7: Moi, je reviens sur ce qu'a dit Asia. Ça me fait penser aussi à capsule et à pieu, mais c'est peut-être un outil pour décapsuler.
3: Ah, d'accord. Des fois, on dirait décapsuleur parce qu'au finalement, on ne connaît pas vraiment le nom, mais le vrai nom, ce serait capsieux.
7: Oui, c'est ça.
3: Ok, j'aime bien aussi cette idée. Jeanne ?
8: Moi, c'est un peu comme Iris. En gros, je pense que c'est capricieux. Mais c'est un diminutif un peu. Et vu que c'est un diminutif, genre, tu serais un peu moins capricieux.
3: D'accord, ce serait capricieux, mais pas non plus dans des grosses proportions. C'est que des fois, tu ferais 2-3 caprices, mais tu ne l'es pas tout le temps.
8: Ouais.
3: Ok, c'est un peu moins capricieux que capricieux.
8: Ouais, tu ne trouves pas par terre, quoi.
3: C'est déjà pas mal.
8: Oui.
3: Et alors, est-ce que tu es capcieuse ou capricieuse, toi, ou ni l'un ni l'autre ?
8: Je sais pas. Faudrait demander... je sais pas.
3: Faut demander aux autres. Tu t'en rends pas compte, en tout cas.
8: Je sais pas.
3: Asia.
9: Moi, je dirais plus que c'est l'idée de Suzy qui m'emporte, parce que...
3: Ah, carrément, elle t'emporte, quoi.
9: Mais en fait, l'idée de Suzy, ce serait la plus logique. Et peut-être que capsieux, ça voudrait dire quand tu meurs, par exemple, tu te dis peut-être qu'il va être capsieux et qu'il va avoir un cap vers les ciels ou qu'il va aller au paradis.
3: Ah d'accord, capsieux, ça pourrait être le chemin pour monter au paradis.
9: Oui, tu montes tranquillement, tout doucement.
3: Tranquillement, tout doucement. Alors ce que vous ne voyez pas, c'est que Asia nous fait quand même le geste de l'échelle. Hein. Donc si tu montes tranquillement, tout doucement, mais avec une échelle. Romane.
7: Oui, en effet, je reviens aussi sur ce qu'a dit Suzy et Asia, parce que aussi dans Animal Crossing, par exemple, voyager vers les cieux bleus et en gros, tu fais un voyage en hélicoptère ou un truc dans le genre. Et cieux, du coup, peut-être plutôt vers ciel et du coup, cap vers le ciel.
3: Ouais. Ok, mesdemoiselles, je suis désolée de vous annoncer que vous êtes complètement...
8: À côté de la plaque.
3: À côté de la plaque, c'est ça. Puisque captieux, c'est un adjectif qui veut dire qui vise à tromper par des apparences de raison, de vérité. On parle d'arguments captieux, donc on essaye de faire croire que c'est de la vérité. Et en fait, c'est pour tromper les autres.
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12: Salut, je m'appelle Arthur, j'ai 14 ans et j'habite à Saint-Liphard. Si je devais me décrire, je dirais que je suis sympathique. Ce que j'aime dans la vie, c'est le jardinage, regarder la télé et cuisiner. Ma spécialité, ce sont les courgettes à la bolognaise, une recette que j'ai inventée. J'aime aussi les loisirs créatifs. Je fais des tableaux, des sculptures et des gommettes. Je pratique aussi un sport, le karaté. Ça me permet de me défouler... Et j'ai comme objectif de rattraper le niveau de ma sœur. Je ne devrais pas avoir trop de mal parce qu'elle vient d'arrêter. Si je devais manger un truc tous les jours, ce serait une pizza. Mais heureusement, je ne le fais pas, car ce ne serait pas très bon pour ma santé. L'endroit que j'aime le plus, c'est la Vendée, car il y a beaucoup de membres de ma famille qui habitent là-bas. Merci de m'avoir écouté. C'était Arthur dans la tribu. Je vous laisse avec ma chanson préférée à nos souvenirs de trois cafés gourmands.

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4: Bonsoir à tous. Les pompiers toujours mobilisés sur le violent incendie en Gironde. Des reprises de feu importantes ont été constatées, notamment dans le secteur de l'Esch-Cap-Ferré. Le bilan est considérable. 240 habitations ont brûlé depuis mercredi dans le département. Un bilan qui reste très provisoire, selon le sous-préfet de l'Espard-Médoc, Fabien Tulleux. À La Cano également, 4000 touristes ont été évacués de façon préventive. Et dans le Var, le feu, lui, n'est toujours pas fixé sur la commune de Pont-Évès. Il a parcouru près de 5000 hectares. Dans le Var, où un homme de 23 ans a été mis en examen à la suite d'une série de départs de feu d'origine volontaire. Il est soupçonné d'avoir provoqué des incendies sur plusieurs communes qui ont entraîné la destruction de plusieurs hectares de forêt. Il a été placé en détention provisoire. Et des premières mesures pour soutenir les entreprises et les salariés impactés par les incendies. Le ministère du Travail appelle à recourir au télétravail ou encore à mettre en place du chômage partiel. On rappelle que le ministre délégué à l'Industrie, Sébastien Marty, doit réunir les acteurs économiques jeudi à Bercy. Et la météo ne va pas faciliter le travail des pompiers. Un nouvel épisode de canicule s'installe sur le pays. 16 départements vont ainsi être placés en alerte orange demain, notamment la Gironde et les Landes, mais également dans l'est de la France, du territoire de Belfort jusqu'à la Drôme et l'Ardèche. Dans le reste de l'actualité, le chômage repart à la hausse. Le nombre de demandeurs d'emploi sans aucune activité inscrits à France Travail a augmenté de 0,8% au deuxième trimestre 2026. Une augmentation qui intervient après une baisse de 1,2% trois mois plus tôt. La terre a tremblé au Japon. Un violent séisme de magnitude 7,7 a frappé aujourd'hui le sud de l'archipel. Au moins une cinquantaine de personnes a été hospitalisées selon les médias locaux. Mais le bilan pourrait s'aggraver, notamment après une explosion dans un centre commercial. Et puis, il avait quitté les Bleus sur un carton rouge il y a 20 ans. Il est de retour sur le banc. Zinedine Zidane est le nouveau sélectionneur de l'équipe de France. 5 ans après son départ du Real Madrid, Zizou est donc nommé pour le poste qu'il attendait depuis plusieurs années. Excellente fin d'après-midi à tous.
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7: Bienvenue dans La Tribu, c'est Nathan. On a découvert le nouveau programme de la saison 2026-2027 du théâtre de Saint-Nazaire. Il y aura notamment du théâtre, de la danse, du cirque, de la musique, des événements qui vont durer plusieurs jours. On a rencontré la directrice et on lui a posé quelques questions.
8: Bonjour, je suis Béatrice Hanin, la directrice du théâtre Scène Nationale de Saint-Nazaire.
7: Ok, du coup on a des petites questions pour vous.
9: Comment vous choisissez la programmation ?
8: Alors, c'est une très bonne question. Alors, je choisis la programmation d'abord pas toute seule. Je travaille avec quelques personnes de l'équipe. Pas toute l'équipe, mais une petite partie participe à des choix avec moi. Notamment, il y a une personne plutôt sur les spectacles pour les enfants qui va regarder les spectacles pour enfants pour participer à des choix. Et puis une autre personne plutôt sur la musique. Voilà. Sinon, pour le reste, il y a déjà, on va dire, une grille, un cadre qui est posé. Ici, c'est un théâtre pluridisciplinaire. Ça veut dire qu'il y a plusieurs disciplines. Il y a du théâtre, de la danse, de la musique, du cirque et des spectacles pour tous les âges. Donc, il faut déjà qu'on, sur 50 spectacles, il y ait tout ça, toutes ces cases qui soient cochées. Et puis, les spectacles, j'en ai déjà vu beaucoup, beaucoup, beaucoup, parce que ça fait 30 ans que je travaille dans les théâtres. Et je me déplace, mais je me déplace pas n'importe où. Je vais évidemment dans des festivals, je vais découvrir des choses nouvelles, mais je vais aussi voir des artistes dont j'aime beaucoup le travail, et il y en a énormément, pour continuer à aller voir ce qu'ils font. Il y a les spectacles coup de cœur, je dis celui-ci, il faut absolument qu'ils viennent. Et puis les artistes que j'ai envie qu'on accompagne, parce que je trouve que c'est des artistes très importants. Et donc on les accompagne en les aidant à payer la création du spectacle, c'est-à-dire à payer une partie des répétitions, des costumes, etc., pour que le spectacle se fabrique avant d'arriver chez nous. Ici, c'est une scène nationale, c'est un mot un petit peu étrange, il y en a 78 en France. Et notre rôle, c'est aussi de faire venir les grandes pièces, les grands spectacles qui sont créés pour beaucoup à Paris et de pouvoir les amener ici, dans les régions. Voilà. Donc ça, c'est aussi un élément. On doit aller choisir des œuvres qui sont importantes dans la création d'aujourd'hui.
7: Qu'est-ce qui serait plus les œuvres que nous, les adolescents, pourraient aller voir plus tôt ?
8: Alors, il y a des pièces de théâtre, de danse, de cirque qui sont écrites pour tous les publics, certaines qui sont sur des sujets un peu compliqués, donc plutôt pour les adultes. Il y a des artistes qui écrivent vraiment spécialement pour les bébés, pour les enfants, pour les adolescents, qui ont vraiment une attention pour une tranche d'âge très particulière. Et donc on fait attention aussi à ça et on va aussi les regarder parce que nous on a envie qu'il y ait au moins un spectacle pour chaque personne de Saint-Nazaire dans la programmation. Et donc là, pour les adolescents, il y en a plusieurs. Il y aura par exemple Fusée, avec l'histoire des cosmonautes perdus dans l'espace. Il y aura Barak, dont vous avez vu un petit extrait pendant ma présentation. Barak qui parle de la crise du logement, mais qui vraiment parle aussi aux enfants à partir de 10 ans, aux adolescents à partir de 10 ans. Il y a aussi les spectacles de cirque. Il y a les spectacles de danse. Et Sylvain Gros, qui est notre prochain chorégraphe associé, qui va travailler aussi avec Escalado, va créer un spectacle, pas l'année prochaine, mais l'année d'après, avec des adolescents, pour les adolescents. Donc il y a vraiment des artistes qui écrivent pour une tranche d'âge très particulière.
7: Du coup, on peut rencontrer des artistes quand on va voir un spectacle avec tous les événements autour, mais par exemple, est-ce qu'il y aurait d'autres moyens de les rencontrer en dehors des spectacles ?
8: Alors oui, il y a d'autres moyens et justement c'est ce qu'on aime tricoter, fabriquer, imaginer. Les artistes quand ils viennent, ils restent pas très longtemps, ils restent le temps du montage, de la répétition, ils jouent, ils repartent. Mais des fois on leur demande de rester plusieurs jours parce qu'on a fabriqué avec eux un projet avant pour aller dans les écoles, pour aller à Escalado. Pour faire un stage, pour des gens de tout âge, des adultes, des enfants, le temps d'un week-end, d'une journée, de vacances, un atelier d'écriture, un stage de danse, un stage de théâtre. Il y a donc les rencontres que l'on propose. Et puis parfois aussi, on a des associations comme Escalado. On peut aller vers vous, mais on a aussi des associations qui peuvent venir vers nous et nous dire « nous, on aimerait bien faire quelque chose là pour les personnes âgées de la maison de retraite, pour les jeunes d'Escalado, pour les bébés de la crèche, pour les enfants de telle maison de quartier. » Donc vraiment, tous les âges sont concernés. Qu'est-ce qu'on pourrait imaginer ensemble ? Voilà, nous, ce qui nous plaît. Et donc, à partir de là, on réfléchit par rapport à la programmation. On se dit « ça, c'est drôlement intéressant, ils travaillent sur ça, tiens, clac, ça nous donne des idées, et voilà comment on pourrait imaginer des choses, et on leur propose, et si ça les intéresse, on fait venir l'artiste, et puis on construit ensemble, avec l'artiste et avec eux.
7: Merci d'avoir répondu à nos questions.
8: Merci beaucoup à vous, à bientôt.
7: Vous pouvez retrouver toutes les informations sur le site internet du théâtre. La présentation de la saison, pour tout le monde, c'est le 8 septembre. À bientôt dans La Tribu.
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Imaginez la forme de la boîte crânienne, son épaisseur, sa dureté. Comparez le plan mental à une scène de théâtre sur laquelle évoluent des personnages. Ce sont les images, les pensées, Ordonnez à ces acteurs de se retirer et conserver une seule image. Installez-vous dans cette pensée et de ce moment, vous cessez de faire et commencez à

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6: Bonsoir à tous. L'inquiétude des pompiers en Gironde, la hausse des températures ainsi qu'un vent plus sec font craindre de possibles reprises, de reprises importantes hein, qui ont d'ailleurs été constatées notamment autour de la commune de Lesch-Cap-Ferré. Elles ont également poussé les autorités à ordonner l'évacuation de 4000 touristes de la Cano. À noter qu'aucune autre évacuation du reste de la commune n'est pour l'instant envisagée. Les pompiers restent vigilants également dans les Landes. Le feu est fixé mais il pourrait reprendre, avertit le préfet du département. Plusieurs quartiers de Biscarrosse demeure bouclé par les autorités. Et la météo ne va donc pas faciliter le travail des secours. Un nouvel épisode de canicule s'installe sur le pays. 16 départements vont ainsi être placés en alerte orange dès demain, notamment la Gironde et les Landes, mais également dans l'est de la France, du territoire de Belfort jusqu'à la Drôme et l'Ardèche. En attendant, des premières mesures pour soutenir les entreprises et les salariés impactés par les incendies. Le ministère du Travail appelle à recourir au télétravail ou encore à mettre en place du chômage partiel. À noter également que une nouvelle cellule de crise est annoncée. Une réunion des directeurs de cabinet des membres du gouvernement concernés par les feux est ainsi prévue au ministère de l'Intérieur ce soir. Dans le reste de l'actualité, l'homme accusé d'avoir agressé à l'arme blanche plusieurs personnes hier à Paris, sa garde à vue a été levée pour raisons psychiatriques. Les faits, on le rappelle, se sont déroulés près de la place de Clichy. 3 personnes ont été blessées, dont 2 femmes assez grièvement. Le chômage augmente légèrement en France, une hausse des demandeurs d'emploi sans aucune activité de 0,8% au deuxième trimestre. Elle intervient après une baisse de 1,2% 3 mois plus tôt. Il y a désormais plus de 3 300 000 personnes au chômage. Et puis, j'ai tout refusé pour les Bleus. 5 ans après son départ du Real Madrid, Zinedine Zidane a été nommé sélectionneur de l'équipe de France pour succéder à Didier Deschamps. Zizou dispose désormais de 2 mois pour préparer son premier rendez-vous officiel. Ce sera le 25 septembre face à la Turquie en Ligue des Nations. Excellente fin de journée à tous.
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8: Bienvenue dans la tribu, c'est Nathan. On a découvert le nouveau programme de la saison 2026-2027 du théâtre de Saint-Nazaire. Il y aura notamment du théâtre, de la danse, du cirque, de la musique, des événements qui vont durer plusieurs jours. On a rencontré la directrice et on lui a posé quelques questions.
9: Bonjour, je suis Béatrice Sanin, la directrice du théâtre Scène Nationale de Saint-Nazaire.
8: Ok, du coup on a des petites questions pour vous.
10: Comment vous choisissez la programmation ?
9: Alors, c'est une très bonne question. Alors, je choisis la programmation d'abord pas toute seule. Je travaille avec quelques personnes de l'équipe. Pas toute l'équipe, mais une petite partie participe à des choix avec moi. Notamment, il y a une personne plutôt sur les spectacles pour les enfants qui va regarder les spectacles pour enfants pour participer à des choix. Et puis, une autre personne plutôt sur la musique. Voilà. Sinon, pour le reste, il y a déjà, on va dire, une grille, un cadre qui est posé. Ici, c'est un théâtre pluridisciplinaire. Ça veut dire qu'il y a plusieurs disciplines. Il y a du théâtre, de la danse, de la musique, du cirque et des spectacles pour tous les âges. Donc, il faut déjà qu'on, sur 50 spectacles, il y ait tout ça, toutes ces cases qui soient cochées. Et puis, les spectacles, j'en ai déjà vu beaucoup, parce que ça fait 30 ans que je travaille dans les théâtres. Et je me déplace, mais je me déplace pas n'importe où. Je vais évidemment dans des festivals, je vais découvrir des choses nouvelles, mais je vais aussi voir des artistes dont j'aime beaucoup le travail, et il y en a énormément, pour continuer à aller voir ce qu'ils font. Il y a les spectacles coup de cœur, et je dis celui-ci, il faut absolument qu'il vienne. Et puis les artistes que j'ai envie qu'on accompagne, parce que je trouve que c'est des artistes très importants. Et donc on les accompagne en les aidant à payer la création du spectacle, c'est-à-dire à payer une partie des répétitions, des costumes, etc., pour que le spectacle se fabrique avant d'arriver chez nous. Ici, c'est une scène nationale, c'est un mot un petit peu étrange, il y en a 78 en France. Et notre rôle, c'est aussi de faire venir les grandes pièces, les grands spectacles qui sont créés pour beaucoup à Paris et de pouvoir les amener ici, dans les régions. Voilà. Donc ça, c'est aussi un élément. On doit aller choisir des œuvres qui sont importantes dans la création d'aujourd'hui.
8: Qu'est-ce qui serait plus les œuvres que nous, les adolescents, pourraient aller voir plutôt ?
9: Alors, il y a des pièces de théâtre, de danse, de cirque qui sont écrites pour tous les publics. Certaines qui sont sur des sujets un peu compliqués, donc plutôt pour les adultes. Il y a des artistes qui écrivent vraiment spécialement pour les bébés, pour les enfants, pour les adolescents, qui ont vraiment une attention pour une tranche d'âge très particulière. Et donc on fait attention aussi à ça et on va aussi les regarder parce que nous on a envie qu'il y ait au moins un spectacle pour chaque personne de Saint-Nazaire dans la programmation. Et donc là pour les adolescents, il y en a plusieurs. Il y aura par exemple Fusée avec l'histoire des cosmonautes perdus dans l'espace. Il y aura Barak dont vous avez vu un petit extrait pendant ma présentation. Barak qui parle de la crise du logement mais qui vraiment parle aussi aux enfants à partir de 10 ans, aux adolescents à partir de 10 ans. Il y a aussi les spectacles de cirque, il y a les spectacles de danse, et Sylvain Gros, qui est notre prochain chorégraphe associé, qui va travailler aussi avec Escalado, va créer un spectacle, pas l'année prochaine, mais l'année d'après, avec des adolescents, pour les adolescents. Donc il y a vraiment des artistes qui écrivent pour une tranche d'âge très particulière.
8: Du coup, on peut rencontrer des artistes quand on va voir un spectacle avec tous les événements autour. Mais par exemple, est-ce qu'il y aurait d'autres moyens de les rencontrer en dehors des spectacles ?
9: Alors oui, il y a d'autres moyens. Et justement, c'est ce qu'on aime tricoter, fabriquer, imaginer. Les artistes, quand ils viennent, ils ne restent pas très longtemps. Ils restent le temps du montage, de la répétition, ils jouent, ils repartent. Mais des fois, on leur demande de rester plusieurs jours parce qu'on a fabriqué avec eux un projet avant pour aller dans les écoles, pour aller à Escalado, pour faire un stage pour des gens de tout âge, des adultes, des enfants, le temps d'un week-end, d'une journée, de vacances, un atelier d'écriture, un stage de danse, un stage de théâtre. Il y a donc les rencontres que l'on propose. Et puis parfois aussi, on a des associations comme Escalado. On peut aller vers vous, mais on a aussi des associations qui peuvent venir vers nous et nous dire « nous, on aimerait bien faire quelque chose là pour les personnes âgées de la maison de retraite, pour les jeunes d'Escalado, pour les bébés de la crèche, pour les enfants de telle maison de quartier. » Donc vraiment, tous les âges sont concernés. Qu'est-ce qu'on pourrait imaginer ensemble ? Voilà, nous, ce qui nous plaît. Et donc, à partir de là, on réfléchit par rapport à la programmation. On se dit « ça, c'est drôlement intéressant. Ils travaillent sur ça. Tiens, clac, ça nous donne des idées. Et voilà comment on pourrait imaginer des choses. » Et on leur propose. Et si ça les intéresse, on fait venir l'artiste et puis on construit ensemble avec l'artiste et avec eux.
8: Merci d'avoir répondu à nos questions.
9: Merci beaucoup à vous, à bientôt.
8: Vous pouvez retrouver toutes les informations sur le site internet du théâtre. La présentation de la saison, pour du coup tout le monde, c'est le 8 septembre. À bientôt dans La Tribu.
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8: Bonsoir à tous, une nouvelle vague de chaleur arrive demain sur la France. 16 départements placés en vigilance orange canicule pour la journée de mercredi, du territoire de Belfort à l'Ardèche, en passant par le Jura, le Puy-de-Dôme ou encore la Savoie, mais aussi deux départements de l'Ouest, la Gironde et les Landes, où le thermomètre pourrait grimper jusqu'à 42 degrés. Des températures en nette hausse qui ne vont pas arranger le travail des pompiers. Des reprises de feu ont été constatées aujourd'hui en Gironde, où l'incendie géant est toujours stabilisé mais pas fixé. 4000 personnes ont été évacuées ce matin des campings de Lacanau. Une nouvelle cellule de crise doit se tenir ce soir. Le ministère du Travail lui a demandé à ses services de traiter en urgence les demandes d'activité partielle. Selon la Chambre de commerce et d'industrie, environ 14 500 entreprises girondines se retrouvent paralysées. 184 interpellations depuis le début des incendies dans toute la France, chiffre annoncé ce soir par le ministre de l'Intérieur, Laurent Nunez. Un homme de 23 ans vient notamment d'être mis en examen et incarcéré pour plusieurs départs de feu volontaires dans le Var, où l'incendie dans le massif du Gros Bessillon n'est toujours pas fixé. Dans le reste de l'actualité, les ossements de 4 nourrissons et le corps d'un nouveau-né retrouvés dans un appartement à Orange, dans le Vaucluse. C'est le père de famille qui a donné l'alerte alors que la mère venait tout juste d'accoucher d'un bébé en bonne santé quelques jours auparavant. Une enquête a été ouverte pour meurtre sur mineur de moins de 15 ans. C'est une première depuis le début de la guerre contre l'Iran. Le premier ministre israélien Benjamin Netanyahou est arrivé à Washington pour rencontrer ce soir Donald Trump. Une entrevue sur fond de tension entre les deux dirigeants autour de la gestion de la crise au Moyen-Orient. Les discussions devraient également porter sur la bande de Gaza. Et puis ce n'était un secret pour personne, c'est désormais officiel. Zinedine Zidane a été nommé sélectionneur de l'équipe de France aujourd'hui. Un rêve qui se réalise pour l'ancien numéro 10 des Bleus qui disputera son premier match dans un peu moins de 2 mois. Ce sera le 25 septembre en Ligue des Nations face à la Turquie. Très bonne soirée à tous.
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10: Bienvenue dans La Tribu, c'est Nathan. On a découvert le nouveau programme de la saison 2026-2027 du Théâtre de Saint-Nazaire. Il y aura notamment du théâtre, de la danse, du cirque, de la musique, des événements qui vont durer plusieurs jours. On a rencontré la directrice et on lui a posé quelques questions.
11: Bonjour, je suis Béatrice Hanin, la directrice du Théâtre Scène Nationale de Saint-Nazaire.
10: Ok, du coup on a des petites questions pour vous.
12: Comment vous choisissez la programmation ?
11: Alors c'est une très bonne question. Alors je choisis la programmation d'abord pas toute seule. Je travaille avec quelques personnes de l'équipe. Pas toute l'équipe, mais une petite partie participe à des choix avec moi. Notamment il y a une personne plutôt sur les spectacles pour les enfants qui va regarder les spectacles pour enfants pour participer à des choix. Et puis une autre personne plutôt sur la musique. Voilà. Sinon, pour le reste, il y a déjà, on va dire, une grille, un cadre qui est posé. Ici, c'est un théâtre pluridisciplinaire. Ça veut dire qu'il y a plusieurs disciplines. Il y a du théâtre, de la danse, de la musique, du cirque et des spectacles pour tous les âges. Donc, il faut déjà qu'on, sur 50 spectacles, il y ait tout ça, toutes ces cases qui soient cochées. Et puis, les spectacles, j'en ai déjà vu beaucoup, parce que ça fait 30 ans que je travaille dans les théâtres. Et je me déplace, mais je me déplace pas n'importe où. Je vais évidemment dans des festivals, je vais découvrir des choses nouvelles, mais je vais aussi voir des artistes dont j'aime beaucoup le travail, et il y en a énormément, pour continuer à aller voir ce qu'ils font. Il y a les spectacles coup de cœur, et je dis celui-ci, il faut absolument qu'il vienne. Et puis les artistes que j'ai envie qu'on accompagne, parce que je trouve que c'est des artistes très importants. Et donc on les accompagne en les aidant à, à payer la création du spectacle, c'est-à-dire à payer une partie des répétitions, des costumes, etc., pour que le spectacle se fabrique avant d'arriver chez nous. Ici, c'est une scène nationale. C'est un mot un petit peu étrange. Il y en a 78 en France. Et notre rôle, c'est aussi de faire venir les grandes pièces, les grands spectacles qui sont créés pour beaucoup à Paris et de pouvoir les amener ici, dans les régions. Voilà. Donc ça, c'est aussi un élément. On doit aller choisir des œuvres qui sont importantes dans la création d'aujourd'hui.
10: Qu'est-ce qui serait plus les œuvres que nous, les adolescents, pourraient aller voir plutôt ?
11: Alors, il y a des pièces de théâtre, de danse, de cirque qui sont écrites pour tous les publics. Certaines qui sont sur des sujets un peu compliqués, donc plutôt pour les adultes. Il y a des artistes qui écrivent vraiment spécialement pour les bébés, pour les enfants, pour les adolescents, qui ont vraiment une attention pour une tranche d'âge très particulière. Et donc, on fait attention aussi à ça et on va aussi les regarder parce que nous, on a envie qu'il y ait au moins un spectacle pour chaque personne de Saint-Nazaire dans la programmation. Et donc là, pour les adolescents, il y en a plusieurs. Il y aura par exemple Fusée, avec l'histoire des cosmonautes perdus dans l'espace. Il y aura Barak, dont vous avez vu un petit extrait pendant ma présentation. Barak qui parle de la crise du logement, mais qui vraiment parle aussi aux enfants à partir de 10 ans, aux adolescents à partir de 10 ans. Il y a aussi les spectacles de cirque, il y a les spectacles de danse. Et Sylvain Gros, qui est notre prochain chorégraphe associé, qui va travailler aussi avec Escalado, va créer un spectacle, pas l'année prochaine mais l'année d'après, avec des adolescents, pour les adolescents. Donc il y a vraiment des artistes qui écrivent pour une tranche d'âge très particulière.
10: Du coup, on peut rencontrer des artistes quand on va voir un spectacle avec tous les événements autour. Mais par exemple, est-ce qu'il y aurait d'autres moyens de les rencontrer en dehors des spectacles ?
11: Alors oui, il y a d'autres moyens et justement c'est ce qu'on aime tricoter, fabriquer, imaginer. Les artistes quand ils viennent, ils restent pas très longtemps, ils restent le temps du montage, de la répétition, ils jouent, ils repartent. Mais des fois on leur demande de rester plusieurs jours parce qu'on a fabriqué avec eux un projet avant pour aller dans les écoles, pour aller à Escalado, pour faire un stage, pour des gens de tout âge, des adultes, des enfants, le temps d'un week-end, d'une journée, de vacances, un atelier d'écriture, un stage de danse, un stage de théâtre. Il y a les rencontres que l'on propose. Et puis parfois aussi, on a des associations comme Escalado. On peut aller vers vous, mais on a aussi des associations qui peuvent venir vers nous et nous dire « nous, on aimerait bien faire quelque chose là pour... » les personnes âgées de la maison de retraite, pour les jeunes d'Escalado, pour les bébés de la crèche, pour les enfants de telle maison de quartier. Donc vraiment, tous les âges sont concernés. Qu'est-ce qu'on pourrait imaginer ensemble ? Voilà, nous, ce qui nous plaît. Et donc, à partir de là, on réfléchit par rapport à la programmation. On se dit, ça, c'est drôlement intéressant. Ils travaillent sur ça. Tiens, clac, ça nous donne des idées. Et voilà comment on pourrait imaginer des choses. Et on leur propose. Et si ça les intéresse, on fait venir l'artiste et puis on construit ensemble avec l'artiste et avec eux.
10: Merci d'avoir répondu à nos questions.
11: Merci beaucoup à vous. À bientôt.
10: Vous pouvez retrouver toutes les informations sur le site internet du théâtre. La présentation de la saison, pour du coup tout le monde, c'est le 8 septembre. À bientôt dans la tribu.
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Vous venez d'écouter Teenage Kicks, un titre mythique, oui rien que ça, hein, du groupe The Undertones, un hymne à l'adolescence. Ce titre a été maintes fois repris. Une carrière éclair pour ce groupe originaire de Derry en Irlande du Nord. Et un collectif, cette fois, que vous allez pouvoir écouter, connu pour ses reprises, ses nouvelles vagues. Il ne pouvait pas passer à côté de Teenage Kicks, et non, une version bossa nova qui se laisse danser.

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0: Est-ce que t'aimes bien les monstres ?
1: Les monstres ? Non.
0: Pourquoi t'aimes pas ?
1: Parce que ça me fait trop peur.
0: Pourquoi ça te fait peur ?
1: Parce que parfois il peut y avoir ceux qui sont sales. Très sales.
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